ça reste dans la tête, clairement. Hein? T'es toujours à l'émission Hors vers l'Ouest. On vient d'entendre Laurie Leblanc avec Moïtou Moïtou, chanson qui a changé sa vie. Parce que, écoute, il a fait vraiment beaucoup de médias avec cette chanson-là parce que 98.5 avait fait jouer un petit bout, puis ça chantonnait bien fort dans le bureau, puis ça l'a fait vraiment réagir la crowd de Montréalaise, en tout cas. Cette chanson qui est vraiment très bonne de Laurie Leblanc. Il y en a d'autres belles, d'ailleurs. C'est drôle parce que dernièrement, il parlait justement de ses streams sur le web et 1000 écoutes quand même d'une chanson de son répertoire en Australie. C'est le fun avec l'Internet par rapport à ça. On a des statistiques qui des fois nous dépassent, puis c'est là qu'on se rend compte comment que la musique voyage. C'est assez incroyable. Léa Jarry qui lance son nouvel album. Le titre de la chanson que je t'ai fait entendre notamment est le premier single. Et bref, toujours enveloppant comme musique, Léa Jarry est capable de nous emmener dans sa petite bulle. Bref, on l'écoute à l'émission Route dans l'Ouest.

solitaire de Dan Daesh, le fils de Paul Daesh, qui a fait la voix, qui était dans l'équipe de Mario Pelcha. C'est recommencé la voix, justement. Évidemment qu'on va avoir peut-être d'autres beaux coups de cœur. J'imagine que la musique et country fait toujours encore le prime time dans l'émission. En tout cas, bref, je pense qu'on a un petit coup de cœur là-dedans tout le temps. Marie-Pierre Gamache qui s'en vient en musique avec Whisky Café. Très active sur les médias sociaux, ça tente d'aller la découvrir un peu plus. On la voit moins sur les scènes country, mais quand même, on va se le dire, c'est une belle artiste, vraiment, qui tranquillement fait sa place.

C'est toujours une belle façon de vous faire entendre des nouveautés sur les ondes. L'émission En route vers l'Ouest, d'être là à l'écoute chaque semaine. On vient d'entendre François Lompré avec La lune est pleine. Et encore une autre belle découverte, c'est Ken Price qu'on écoute avec Te retrouver.

Kevin Parent avec Francis de Grandpré, Father on the Go, un grand classique de 30 ans de Pigeon d'argile qui a été mis de l'avant, dans évidemment sur les radios, mais dans la carrière de Kevin Parent. C'est une chanson qui est vraiment rendue un classique québécois, on va se le dire. Et Kevin, malgré tout ce qui s'est passé médiatiquement, on va se le dire, là, qu'il y a rien de criminel dans ça, mais je dis pas que j'approuve, mais il reste quand même que, je veux dire, je trouve ça le fun qu'il puisse continuer à faire carrière puis accueillir les gens dans ses salles. C'est un bon artiste quand même, bon vivant aussi. Mitch Jean qui s'en vient en musique, qui nous met aussi dans l'ambiance vraiment là, Là, tu écoutes la chanson et tu te dis, hey, je suis sur le stage, ça doit décamper quand même, il doit se passer quelque chose. Et littéralement, la chanson est vraiment bonne. Je pense que c'est Richard Turcotte qui, notamment, a fait l'écriture de cette chanson-là. Et bref, on l'écoute à l'instant.

Mais juste mangeons qu'on vient d'entendre avec le vieux 440, on va se le dire, ça fait partie des histoires des familles du Québec d'avoir un vieux 440, quelque chose qui marche pas, une machine comme on dit, parce que hey, nous c'est ce qu'ils nous. Non mais pour ma part, là, je viens de Thetford Mines et on va se le dire, moi j'ai vraiment littéralement grandi dans les quatre roues, skidoo, go-kart, les bottines, les chars modifiés et j'ai eu ces histoires-là de vieux 440. La tournée des vieux potes chez Ticasse, my God. Félix Gare qui s'en vient en musique, nouveauté sur les ondes, matin d'hiver.

belle chanson de Guillaume Lafond, un classique romantique qu'on a, juste avant les fêtes, il avait lancé plein de petites vidéos là, sur les médias sociaux, si ça te tente d'aller voir ça. Je pense qu'il y a un clip total aussi sur YouTube, évidemment. Je disais toujours à l'émission En route vers l'Ouest, ça me fait un grand plaisir, Véronique Labbé, d'être là au micro pour vous autres. Notamment, voici la chanson qui m'a fait connaître, une chanson que j'avais reprise de Bonnie Tyler en français, Si tu s'arrêtes, on l'écoute à l'instant. Bonne émission.

On est mêlés, c'est le titre de la chanson. Et Gab Forêt, que tu viens d'entendre chanter, sincèrement, si tu le rencontres, c'est un gars qui est un bon vivant, qui aime sourire avec sa gang de chums, mais en même temps, ben, il y a ce petit côté-là, des fois, un petit peu mêlé, qui fait tout son charme, puis qu'en même temps, ben, les gens l'aiment bien. Et il travaille notamment sur un prochain album. Il y a un petit bébé, donc il y a beaucoup de choses dans sa vie. Et bref, un album, c'est tout un bébé aussi en conception. Ben, je le confirme que ça brasse bien des émotions pour être capable d'arriver à la fin de tout ce projet-là, parce que tu te remets en question 15 fois. Fait que voilà. Et Phil J. Smith qui s'en vient en musique avec la clé sous le tapis, qui a tout mon respect parce que, bon, producteur, label, il s'occupe de plein d'artistes, pas en gérance, mais notamment dans la production de spectacles. C'est quand même pas rien à travers d'avoir des petits-enfants. Il y a des jeunes enfants. Part en tournée aussi, vient de sortir des nouvelles chansons, et notamment, c'est le dernier single que je te présente à l'émission En route vers l'Ouest.

C'est les bons vieux classiques de country qu'on aime entendre. Tu te sens dans le bain, clairement, quand la chanson commence. Carl Cadorette, il est imprégné de la musique country. Embarque dans le char, c'est le titre de la chanson qu'on vient d'entendre. C'est son dernier single. Et notamment, il fait la tournée là, du Deux Pierrot. Là. J'arrête pas de le dire. Je suis tellement fière d'eux autres. Je trouve ça le fun. Ça marche vraiment bien comme tournée. Et Hurt Leblanc et Réal Leblanc qui, d'une fois de plus, mettent leur voix ensemble. C'est sur l'album de Hurt Leblanc, la chanson que je te fais entendre. C'est son nouvel album qui est sorti à l'automne passé. Et c'est Country dans le cœur, Toriel Leblanc et Hurt Leblanc, deux bons chumés qui font d'ailleurs une tournée ensemble un peu partout au Québec et en Acadie, ça te tente d'y voir. Mais en même temps, ben, tu sais ça, on est encore dans le côté très... très country, très ancré, c'est dans les valeurs, c'est le country dans le cœur, c'est le titre de la chanson.

Toujours en mode de country à l'émission Route vers l'Ouest avec moi, Véronique Labbé. On vient d'entendre Joémy avec sa nouveauté Downtown. Et notamment, il m'a dit hors onde, on s'est rencontrés dans un événement. Et il me disait qu'il travaillait sur un album, mais aussi un projet acoustique pour partir en tournée avec ses chums. Et vraiment dans une ses chansons, mais en même temps avec des covers un peu plus arrangés en acoustique, plus organique aussi, peut-être même littéralement avec une touche de bluegrass. Bref, je pense que ça va être intéressant à écouter et à voir, parce que même il me disait qu'il lancerait un album bluegrass aussi. Est-ce que ça va être les mêmes chansons? Mais bref, on se tient à l'affût de Joémy, il y a plein de projets. Donc voilà. Kelsey Albert, qui vient de Cocaine, du coin de Nouveau-Brunswick, et fait vraiment littéralement fureur en Acadie avec ses chansons. Belle femme, vraiment, qui, tu le vois, qui est proche des gens, c'est facile d'accès. Et dans sa musique aussi, on l'entend. Je vous fais entendre Rockstar, c'est pas la première fois que je fais entendre l'artiste, là, mais voici une nouveauté encore d'elle qu'on apprend un peu plus à connaître.

Toujours à l'émission Hors de l'Ouest avec moi, Véronique Labbé. On vient d'entendre Dave Chenelle avec ma Gaspésie, Gaspésien évidemment de naissance. Il est rendu à Nashville, vit un méchant beau trip. Vous le savez, hein, c'est un musicien hors pair, violoniste, pianiste. Il chante aussi, il écrit des chansons. Mais bref, il est là, il vit un rêve. Il joue avec des artistes américains, il fait une coupe de... si tu le suis sur les médias sociaux notamment, il fait une coupe de performances qui montre là, un peu ce qui se passe là-bas. Il vient un trip, un rêve. Bref, je suis contente pour lui. Ça fait longtemps qu'il mettait ça de côté. Puis enfin, il a pris ses jambes à son cou, puis il l'a fait. Sèche tes pleurs, Laurence Saint-Martin qui s'en vient, qui sortira un album au printemps, plein de spectacles à venir. Bref, on l'écoute à l'instant.

Les espaces sans réponse qui termine l'émission. Clément Jacques qui est parti vraiment en tournée. Tu peux le voir. Il y a vraiment... ça change une vie, là, vraiment, là, quand il y a un hit à radio, comme la chanson qu'ils ont repris Marimé et lui de Picture en français et que ça a été comment un hit. Et là, tu sais, il y a aussi d'autres bonnes chansons, justement. La chanson que je viens de vous faire entendre, il y a vraiment du bon matériel. Donc, je t'invite à aller voir en spectacle, pourquoi pas. Et on termine avec une belle figure féminine de la musique country qui prend son essor vraiment. Erika Rowling avec Sweet Talker qui va sur la version française évidemment pour l'émission Route dans l'Ouest. Mais elle aussi, vraiment, on voit vraiment tout un dynamisme dans sa carrière. Et donc, je te souhaite une bonne semaine. On se retrouve avec encore d'autres musiques country, peut-être la semaine prochaine. Bye bye!

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0: Enfin, live and direct de CKRL 25.15. Je sais pas, anyway. 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C'est pas about moi, c'est about tout. 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
2: Et oui, on se retrouve. J'espère que vous allez bien. Il est 7h maintenant. J'espère que vous débordez d'énergie tout comme moi. Mais il est un peu tôt, je sais. Mais l'avenir vous appartient, d'accord? La journée est à vous. Si vous êtes réveillé à 7h du matin, c'est que vous faites partie de l'élite. L'élite de l'élite, n'est-ce pas? Alors, dites-vous quand même que je commence à prendre un peu trop la confiance. Et vous le savez, je ne dors pas beaucoup, les nuits sont courtes. Mais je prends un peu la confiance parce que je me dis, tiens, je vais peut-être rester 10 minutes en plus dans le lit. Hein. Je vais me dire 15 minutes. Puis à un moment donné, je vais être en retard. C'est pas ma volonté. Hein. Franchement, ça fait plus d'un mois qu'on est ensemble le matin et que je suis toujours à l'heure et qu'on s'est toujours retrouvés à la bonne heure, n'est-ce pas? Mais je me dis, pourquoi pas un jour? Qu'est-ce qui se passe si je suis en retard en vrai? Ça, c'est la question que je me pose. Ben, il n'y a juste pas de live en vrai. Voilà. Dommage pour vous. J'arriverai en courant, désespérée, en m'excusant. Mais aujourd'hui, je suis là, donc pas besoin de s'excuser. Je vous souhaite de passer une bonne matinée. Prenez un bon petit déjeuner. On a parlé hier notamment de ce que vous deviez manger le matin. Et si vous ne savez pas quoi manger, demandez à Shakira, elle vous le dira.
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6: Voici maintenant vos informations. Microphone Yvon Duguay. Des dizaines d'Acadiens vivant aux États-Unis font partie de ceux qui espèrent obtenir la citoyenneté canadienne en vertu de la nouvelle loi sur la citoyenneté par filiation. Toutefois, selon une experte, l'interprétation restrictive des règles par le ministère de l'Immigration semble faire abstraction de l'histoire de ce groupe particulier. Nadine Morin, spécialiste en documentation au Centre d'études acadiennes Anselme Chiasson de l'Université de Moncton, a expliqué avoir reçu des demandes de recherche généalogique d'au moins 30 personnes depuis janvier. La mine de documents du Centre d'études acadiennes qui ont été rassemblés, transcrits, authentifiés et méticuleusement catalogués a aidé de nombreux Acadiens du monde entier à retracer leur lignée jusqu'à cette région. Les premiers ministres des provinces attendent Mark Carney aujourd'hui avec une revendication concertée. Le fédéral doit augmenter massivement le financement du système de santé. Mais malgré leur unanimité, les chefs des gouvernements provinciaux n'ont pas fixé de cible ou de montant clair. Les provinces veulent du financement prévisible et de la certitude, a déclaré la première ministre du Québec, Christine Fréchette, hier, à la conférence de presse finale de la réunion du Conseil de fédération qui s'est tenue pendant 2 jours à Charlottetown, à l'île du Prince-Édouard. Rappelons que le financement du système public de santé, une compétence partagée, est l'objet de différents constats entre Ottawa et les provinces. Le fédéral assumait autrefois 50 % des coûts des soins de santé, mais sa part équivaudra bientôt à 20 % des coûts totaux. Le Conseil communautaire du Grand Havre de Dartmouth en Nouvelle-Écosse a dévoilé les 2 premiers spectacles du Francofest 2026. Ainsi, la soirée d'ouverture le 23 octobre à l'espace culturel La Chaloupe mettra en vedette le groupe néo-brunswickois Les Blue Charms et le groupe québécois Le Diable à 5. Puis, le vendredi 30 octobre, la légende louisianaise Zachary Richard sera en spectacle à la salle Georges Cottreau. L'homme inculpé pour son rôle présumé dans une manifestation au cours de laquelle le pare-brise d'un véhicule transportant le premier ministre de la Nouvelle-Écosse a été brisé, a été libéré sous une caution de 5 000 $. Jacob Victor Stephen Smith, originaire de Lawrencetown, a comparu hier devant le tribunal provincial de Kentville et a été libéré sous certaines conditions, notamment l'assignation à résidence. Le premier ministre Tim Houston et son équipe se trouvaient à Wolfville la semaine dernière lorsque des manifestants ont empêché les véhicules de quitter les lieux d'un discours prononcé à l'université Acadia. Smith a été arrêté la semaine dernière et a été inculpé d'intimidation d'un acteur du système judiciaire, ainsi que de 2 chefs d'accusation d'intimidation et de méfaits d'une valeur inférieure à 5 000 $. Son affaire doit être réexaminée par le tribunal en septembre. L'Université Memorial de Terre-Neuve-et-Labrador a un nouveau vice-président. L'établissement a nommé André McDonald, vice-président à la recherche et à l'innovation, hier. Il entrera en fonction en octobre. Monsieur McDonald est actuellement professeur au département de génie mécanique de l'Université de l'Alberta. Les nouvelles du sport dans quelques instants. Au baseball, Victor Mesa, fils, a produit 2 points sur des simples, permettant aux Rays de Tampa Bay de vaincre les Blue Jays de Toronto 4-2. Ailleurs, Kyle Bradish n'a accordé qu'un seul point en 6 manches pour aider les Orioles de Baltimore à mettre fin à la série de 15 victoires des Red Sox de Boston en remportant le 2e match d'un programme double 5-1. Les Red Sox avaient remporté le 1er match contre les Orioles par la marque de 6-3, égalant ainsi le record de l'équipe, vieux de 80 ans. Au soccer, une bourde en défensive est venue couler le CF Montréal, qui s'est incliné 1-0 devant le Nashville SC hier soir. Sam Surridge a inscrit le seul but du match lors d'un penalty à la suite d'un contact avec Noah Strait. Et le Nashville SC est resté invaincu en 9 matchs à domicile cette saison. Au hockey, le Rocket de Montréal soulignera son 10e anniversaire en disputant un match au Centre Bell, a confirmé l'équipe lavalloise hier. Le club école du Canadien de Montréal affrontera les Wranglers de Calgary le 22 novembre au domicile du CH, a précisé le Rocket.
2: Du côté d'Halifax, pour la journée d'aujourd'hui, on annonce un temps généralement nuageux avec des averses qui devraient débuter ce matin et cesser dans l'après-midi. Risque d'orage aussi dans la matinée et tôt dans l'après-midi. Hauteur prévue de 5 à 10 mm. Du vent à 20 km/h, des rafales à 40. Comptez un maximum à 22 degrés et un ressenti jusqu'à 27 degrés.

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2: Et il est maintenant 7h10. J'espère que vous allez bien ce matin. Dites-vous quand même que c'est jeudi. Et donc, on s'approche de la fin de semaine. Ça, c'est quand même un point positif. Et puis, globalement, le soleil revient aujourd'hui. Hier, c'était un peu maussade. Aujourd'hui, voilà, c'est un peu la pluie. Non, c'est quoi l'expression déjà? Je pense que c'est plutôt la pluie après le beau temps, non? Quelque chose comme ça. Mais dites-vous que après la pluie, après la pluie vient le beau temps. C'est ça la phrase. Excusez-moi, il est 7h10. D'ailleurs, vous savez, hier, avec Hélène, qui est l'étudiante d'été à Fredericton, et également Alexandra, qui travaille à l'accueil du centre communautaire Sainte-Anne à Fredericton, on s'est lancé un petit défi. Dites-vous que j'ai perdu le défi. En fait, j'avais totalement oublié. Et ça m'est revenu en tête quand je suis rentrée au centre ce matin. Le défi hier, c'était de ne pas porter de noir aujourd'hui. Parce qu'on s'est dit, oh, hier il a plu beaucoup, notamment le matin. C'était un peu déprimant, on ne se le cache pas. Aujourd'hui, ça va beaucoup mieux. Alors, on devait tous, tu vois, s'habiller avec des couleurs. Et ce n'est pas mon cas. Le téléphone sonne, on va essayer de répondre et voir qui appelle de si bon matin. Bonjour.
3: Après la pluie vient le beau temps.
2: Oui, après la pluie vient le beau temps. Mais j'ai dit ça, non? Enfin, j'ai mis du temps à le dire, mais...
3: C'était presque ça.
2: Où j'avais besoin d'un peu d'aide pour me souvenir.
3: Bah oui, voilà. Bonjour Mélodie.
2: Bonjour, nous avons Sébastien avec nous.
3: Comment ça va ce matin? Du coup, t'es habillée en noir, t'as perdu.
2: Mais oui, en fait, je suis habillée en noir de la tête aux pieds.
3: Ah, bravo.
2: Franchement, j'ai hâte de voir comment Hélène va s'habiller et j'ai hâte de voir comment Alexandra aussi va s'habiller. Et j'espère qu'elles ont oublié.
3: Moi, j'aurais adoré voir Mélodie en rose ou en bleu ou en jaune.
2: Il y a juste Alexandra qui vient de passer. Et j'ai oublié, je sais.
3: Mais il faut qu'elle vienne, Alexandra. Viens nous parler, viens.
2: Est-ce que tu nous entends, Alexandra? Tu veux faire le tour? Je vais ouvrir la porte.
3: Mélodie va aller ouvrir la porte. Pendant ce temps-là, moi, je peux vous raconter qu'à Saint-Jean, il fait tout brumeux, tout gris, c'est moche. Mais bon, voilà, c'est la dure réalité de la météo du moment dont Mélodie a parlé il y a un instant. Mais ça va s'améliorer sur la fin de semaine. Hein. Si tout va bien, le soleil devrait arriver normalement demain, si je ne dis pas de bêtises. Voilà, c'est aujourd'hui jeudi. J'aime pas le jeudi, ça les gens le savent. Parce que le jeudi ne sert à rien.
2: Sébastien, je suis pas d'accord.
3: Pourquoi t'es pas d'accord?
2: Parce que le jeudi, c'est une bonne journée. On est proche de la fin de semaine.
3: Ouais, mais on pourrait être encore plus proche si on était vendredi. Est-ce qu'Alexandra nous a rejoint?
4: Oui, bonjour Sébastien.
3: Bonjour Alexandra. Alors Mélodie est habillée tout en noir, c'est ça encore, hein?
4: Oui, je suis honnêtement très déçue. Je pensais à tout le monde hier et comment ça, la fun aujourd'hui, on allait porter des belles couleurs, mais ça, c'est pas grave. J'ai un chandail qui dit Marrakech, il est tout rose.
2: Ah oui, Mélodie. Mais tu sais, j'ai oublié et je m'en suis souvenue. Non mais je m'en suis souvenue dès que je suis arrivée, dès qu'on m'a ouvert la porte. Ça m'a frappé au visage. Je me suis dit...
4: Hey, mais tu sais que c'est une niaiserie, là.
2: J'espère qu'Hélène a oublié aussi.
3: Moi, je propose, Alexandra, que tu organises une opération relooking de Mélodie pour mettre un peu de couleur dans sa vie.
4: Absolument.
2: Opération relooking.
4: Mais je veux dire, c'est que ses cheveux sont déjà roses.
2: Voilà.
4: On doit lui donner du crédit.
3: c'est la seule touche de couleur, ça compte pas, il en faut plus que ça.
4: Moi, je pense qu'Hélène a oublié.
2: Oui, je pense qu'elle va s'en souvenir.
3: Mais je vais lui envoyer un message à Hélène pour lui rappeler.
2: Non ! Ne faites pas ça, s'il vous plaît. Ne lui envoyez... En plus, je sais que Hélène est certainement réveillée à cette heure-là et qu'elle est en train de se préparer actuellement.
4: Sûrement.
2: Donc, j'aimerais... Ouais. Ne lui dites pas, s'il vous plaît. J'ai envie de rigoler quand elle arrive.
3: je vais lui envoyer un message, je suis obligée.
2: Mais fallait m'envoyer, moi, le message ce matin.
3: J'étais pas au courant, moi. J'ai appris ça, là, il y a 2 minutes, quand t'as ouvert ton micro.
2: Il fallait que je le dise.
4: En tout cas, Sébastien, je te souhaite une très belle journée.
3: Oui, merci à toi aussi, Alexandra. Ça va, t'es pas trop perturbée par...
4: Oh, t'as coupé, là.
2: Oui, ça a un petit peu coupé, Sébastien. Peut-être que tu passes sous un pont.
3: Non, même pas. Tu sais, c'est Saint-Jean, il y a des endroits où il n'y a pas de réseau. Non, je disais, elle n'est pas trop perturbée par les travaux.
4: Non, non, non, ça va, ça va. C'est plus, tu devrais demander la même question à Mélodie. On dirait qu'elle est plus dans le
2: ouais.
4: bruit que moi, mais bon, on prend des points.
3: Ouais, mais Mélodie, elle est perturbée par un rien. Déjà, juste le fait de mettre de la couleur, ça la perturbe.
2: J'avoue, ce matin, je me suis dit, tiens, qu'est-ce que je vais mettre? Si je mettais du noir encore.
3: Mais en vrai, la question que j'ai envie de te poser, c'est est-ce que t'as des trucs de couleur dans tes habits, toi?
2: Oui. Eh, tu serais surpris, oui.
3: Ben, je serais surpris, j'ai jamais vu, je t'ai toujours vu en noir.
2: Après, c'est vrai, j'ai beaucoup de couleurs unies. Tu vois, de
4: noir, gris.
2: Non, des couleurs. Enfin, comme j'ai c'est pas de j'ai pas de t-shirt, par exemple, multicolore. T'as un t-shirt avec plein de fleurs dessus. J'ai pas ce style de t-shirt, par exemple.
3: Ah, j'aurais adoré Mélodie avec un t-shirt avec des fleurs roses et violettes.
4: Non, mais je te jure, j'ai un très beau chandail rose pour Mélodie dans mon bureau.
3: Oh. Ah, je veux la photo.
2: Ok.
4: Ah, absolument, 100%, je te promets.
2: Ça va être drôle.
4: Ok, ciao, ciao.
2: Merci.
3: Bonne journée, Alexandra.
4: Bonne journée, bye.
2: J'adore. On va souhaiter une bonne journée à Alexandra.
3: On souhaite une bonne journée à tout le monde. Je vais te laisser reprendre le contrôle de ton émission, Mélodie.
2: Avec plaisir, merci Sébastien. Et s'il vous plaît, ne dites rien à Hélène.
3: Trop tard, j'ai déjà envoyé le message.
2: Ça se fait tellement pas, vous êtes tous contre moi aujourd'hui.
3: Attends, elle l'a pas vu encore, hein, ceci.
2: Tu peux toujours le retirer.
3: Non.
2: Non, c'est pas possible. Bon, ça sera un autre défi pour demain et cette fois-ci, j'oublierai pas.
3: Allez, tout le monde habillé en jaune demain, voilà.
2: Youpi! Est-ce que j'ai un truc jaune même? C'est la question. Mais au pire, je lance le défi aussi aux auditeurs. Mettez des vêtements de couleur aujourd'hui. Et montrez-nous surtout. Ça va être voilà, le défi du jour, en fait.
3: Voilà, participez au défi, envoyez une photo de vous en couleur.
2: Après, vous pouvez mettre... En fait, c'est ça, moi. Je suis habillée en couleur. En fait, j'ai des vêtements de couleur, mais j'ai le filtre noir et blanc sur moi. Tu vois, c'est ça.
3: Mais moi, je te dis, j'ai pas le souvenir, depuis qu'on se connaît, j'ai pas le souvenir de t'avoir vu déjà avec de la couleur.
2: Oh. Eh ben, ça veut dire qu'on se voit pas assez.
3: Ouais, ou alors ça veut dire que tu t'habilles trop souvent en noir.
2: Oui, ça veut dire qu'à chaque fois qu'on se voit, je suis en noir, en fait.
3: Du coup, j'aurais vraiment pas de chance, hein.
2: C'est problématique, mais regarde les vêtements de la couleur, les vêtements de la radio, pardon, sont en couleur.
3: Il y a de la couleur, ouais, bah oui, mais tu les mets pas.
2: Bah, je les mets quand on est en sortie, ensemble.
3: Oui, mais quand tu peux éviter, t'évites aussi.
2: J'avoue.
3: Voilà.
2: Mais... C'est votre défi pour vous aujourd'hui, habillez-vous en couleur et puis merci Sébastien d'avoir passé la première partie, enfin en tout cas le début de l'émission avec moi.
3: C'est un plaisir, toujours.
2: On va pouvoir continuer en musique sûrement, on aura l'occasion dans quelques minutes de retrouver la grosse équipe et puis peut-être qu'on retrouvera un peu plus tard Sébastien. Si je dis quelque chose qui t'intéresse.
3: À bientôt.
2: À bientôt Sébastien.

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2: Et de bonne humeur, évidemment. J'espère que vous allez bien. Il est 7h23 et c'est jeudi. On est le 23 juillet. Il y a beaucoup de 23, dis donc. Et vous savez, la Coupe du Monde de soccer s'est terminée il y a quelques jours. Ça, vous le savez, et j'imagine que vous le savez encore plus si chez vous, vous avez quelqu'un qui adore le soccer. Disons que voilà, pendant quelques semaines, ça ne parlait que de soccer. Et nous, dans l'équipe, on a des fans de soccer. Je peux vous dire que dans toutes les émissions, ils en ont parlé. Je ne vise personne, évidemment. Mais avant la finale de la Coupe du Monde de soccer, on sait que c'est l'Espagne qui a finalement gagné. Bravo l'Espagne! Il y a une pétition qui a été créée pour exclure l'Argentine pour les prochains mondiaux, qui a dépassé les 23 millions de signatures. On en est là, donc. On crée des pétitions pour exclure une équipe. Et 23 millions de signatures, ça veut dire que ce n'est pas juste une petite idée comme ça qu'ont eu d'autres... qu'ont eu quelques personnes. Non, 23 millions de signatures, 23 millions de personnes sont d'accord pour exclure l'Argentine. Alors, je vais rien dire, tu vois, mais je trouve ça drôle. Le texte dénonce notamment un traitement de faveur de Lionel Messi et de l'Argentine, alors qu'un certain nombre de décisions arbitrales sont allées dans leur sens lors du mondial, comme aussi au Qatar en 2022. Alors, ils se sont dit, il faut exclure l'Argentine pour que ça soit plus équitable et donner une chance justement à toutes les équipes de manière égale. Avec un peu plus de 23,3 millions de signatures, elle a failli dépasser ou au moins presque toucher le record absolu. Il y a une pétition en 1997, qui a atteint les 23 319 181 signatures. Donc c'était une pétition en 1997. Nous avons Alexandra qui revient pour le t-shirt, mais oui, un t-shirt rose. Il faut que je le mette et que je fasse une photo. Et à l'époque, donc, la pétition demandait une annulation de dette des pays les plus pauvres. Donc, pareil, c'était un sujet mondial. C'est un peu drôle quand même, parce qu'en 1997, on parlait de dettes, annuler les dettes des pays les plus pauvres, donc ça concerne quand même tout le monde, en vrai. Et là, cette année, on a créé une pétition pour exclure l'Argentine de la Coupe du Monde de soccer. Je veux dire, entre les deux, quand même, il y a un monde, ok? Bon, on dirait que l'Argentine n'est pas très aimée cette année. Alors, il n'y aura pas de suite à tout ça. La pétition a été maintenant clôturée. Et puis, fort heureusement, l'Espagne a gagné. Donc, rendez-vous dans 4 ans pour une nouvelle Coupe du Monde de soccer. Qui remportera ? Ça reste la question. D'ailleurs, concernant l'équipe d'Espagne, dites-vous quand même que là, c'est l'équipe masculine qui a remporté la Coupe du Monde. Il y a quelques années, l'équipe féminine d'Espagne a également gagné la Coupe du Monde. Bref, ils sont sur le toit du monde du soccer, les Espagnols. Donc, voilà, rendez-vous dans 4 ans. Ça risque d'être intéressant et ça fait une belle rime. On continue en musique avec Brian Maleri. Et puis vous écoutez toujours la mélodie du bonheur.

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3: Et il est 7h32 maintenant, bientôt 7h33. C'est toujours jeudi, c'est fou, ça n'a pas changé. Entre une musique et une autre, hein, finalement, ça ne change pas beaucoup. J'aimerais qu'on continue à parler de défis, mais cette fois de défis qu'on se lance à nous-mêmes. Ça peut nous arriver. On vous avait déjà parlé que Hélène, c'est, voilà, tous les matins, elle passe dans un café pour récupérer son café. Et moi, je suis vraiment le genre de personne qui me dit « Mais pourquoi tu ne prends pas ton café chez toi? Pourquoi tu ne le fais pas toi-même, ton café ?» Au lieu de tous les matins aller acheter ton petit café, ça te revient plus cher de faire ça. Et donc Hélène s'était lancée le défi de préparer son café elle-même le matin. Bon, je pense qu'entre la semaine dernière et cette semaine, elle a déjà cassé son défi. Voilà, elle a déjà... Parce que la semaine dernière, elle a acheté une fois, je pense, un café dans un café. Et cette semaine aussi, parce qu'elle est en retard, ou je ne sais pas ce qui s'est passé, mais il y a un truc qui s'est passé. Et donc, elle n'a pas fait son café chez elle. Mais moi, je ne suis pas forcément la meilleure personne pour juger. Parce que je suis un peu pareille. Alors, pas avec le café, parce que je n'aime pas ça. Mais j'ai un problème pour m'endormir. Je ne suis pas accro à mon téléphone, mais disons que si je peux passer toute la nuit sur mon téléphone, limite, je pourrais. À regarder des vidéos YouTube, à essayer de m'endormir. On dirait que les vidéos YouTube n'aident pas à s'endormir. Mais je me suis dit, il faut vraiment que j'arrête d'utiliser mon téléphone quand je suis dans mon lit. Quand je suis dans mon lit, mon téléphone, il n'est pas dans mes mains, tu vois. Évidemment, je n'ai pas réussi le défi. Le défi que je me suis moi-même imposé, hein. On précise. Donc voilà pourquoi mes nuits sont courtes. C'est pas que pour ça. Mais c'est peut-être l'une des raisons. Ça tient éveillé, mine de rien. Notamment la lumière de votre téléphone, la lumière de tous les écrans d'ailleurs. Hein. C'est pareil si vous dormez, peut-être avec la télé allumée. Mine de rien, la lumière de l'écran vous garde éveillé. Alors moi, je suis quelqu'un qui est quand même habitué à dormir avec la lumière. Enfin, pendant des années, j'ai dormi avec la télé allumée parce que ça me faisait justement une petite lumière et j'aime pas dormir dans le noir complet. Mais ça affecte négativement notre sommeil. Alors quand même, sur mon téléphone, j'ai mis une option lumière, alors luminosité un peu comme rouge, rougeâtre. C'est censé ne pas faire trop mal aux yeux. Je ne sais pas trop si ça fonctionne bien, mais j'ai cette option-là. Je pense que ça m'aide un petit peu. Mais donc voilà, mon défi, c'est de ne pas utiliser mon téléphone quand je suis dans mon lit. J'ai besoin que vous me rappeliez cela chaque fois que je vais dans mon lit avec mon téléphone. Chaque fois. Si vous voyez que je suis connectée encore à 23h, posez-vous des questions. C'est qu'il y a un problème. Parce que moi, je suis censée dormir à 23h. On poursuit. Enfin, 23h, 11h du soir, vous avez compris. La musique, donc, avec justement le titre « Laisse tomber ». Laisse tomber ton téléphone, Mélodie. C'est de l'artiste Véronique Bilodeau.

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2: Il est 7h45. Maintenant, voilà. L'émission La Mélodie du Bonheur se poursuit jusqu'à 9h. Et j'espère que vous allez bien, que vous êtes en forme. Et je sais que dans l'équipe, il y en a qui vont dire, mais en forme de quoi? Eh bien, vous choisissez. Moi, je ne vais pas vous contrarier. Vous savez, hier, il pleuvait au NB. Et aujourd'hui, ça va un peu mieux au NB. Et en Nouvelle-Écosse, c'est pas trop ça. Il pleut toujours un petit peu chez vous. J'ai donc une pensée pour vous. Et hier, j'avais noté des expressions en rapport avec la pluie, mais on n'en a pas parlé. Et il y a notamment une expression, bon, peut-être que vous ne dites pas cela, hein, mais on dit qu'il pleut des cordes. Et tu sais que moi, j'ai souvent comme, je ne sais pas pourquoi, mais j'ai souvent un doute entre il pleut des cordes et il pleut des cornes. Je ne sais pas pourquoi, dans ma tête, j'arrive pas à me dire que c'est des cordes. Parce que la vraie expression, c'est « il pleut des cordes ». Des cordes. Pourquoi des cordes? Eh bien, dites-vous que j'ai trouvé plus ou moins un élément de réponse. L'expression « il pleut des cordes » a été attestée au XVIIe siècle. Ça veut dire qu'avant le XVIIe, il ne pleuvait pas de cordes, visiblement. Et c'est une métaphore qui compare justement les gouttes d'eau à des cordes qui tombent. Mais pourquoi? Il y a une raison derrière tout ça. En fait, quand on dit « il pleut des cordes », déjà, c'est qu'il pleut beaucoup. Et quand il pleut fortement, on ne perçoit pas les gouttes de pluie séparément. En fait, pour nous, c'est comme des cordes d'eau, tu vois, en continu, finalement. Donc, en raison de la rapidité du mouvement et de l'abondance des gouttes, le cerveau interprète les gouttes comme des traits et non des points. Et donc, il pleut des cordes. C'est logique, non? Parfois, j'aimerais bien trouver les gens qui ont créé telle ou telle expression, parce que c'est pas tout le temps évident. Vous avez aussi une autre expression, quand il y a vraiment un temps, je vais pas dire le mot, mais vous avez compris. On appelle ça un temps de chien. Un temps de chien, alors ça peut être quand il pleut, mais aussi quand, par exemple, il neige beaucoup, ou c'est pas de la belle neige, là, tu peux dire que c'est un temps de chien. Donc, c'est pour désigner un mauvais temps, mais les pauvres chiens, qu'est-ce qu'ils viennent faire là-dedans, en fait? Pourquoi on dit un temps de chien et pas un temps de cochon? Pourtant, on dit qu'on a un caractère de cochon, mais on dit pas qu'on a un temps de cochon, tu vois. Alors, quand on dit un temps de chien, il peut s'agir d'une pluie persistante ou abondante. Il peut s'agir aussi de grand froid, d'un vent très présent ou même de la neige. Donc, expression est utilisée un peu tout le temps finalement. Cette expression est liée à la place que le chien occupait auparavant dans la société. Donc, la place du chien n'était pas très élevée. Hein. On les traitait pas très bien, les chiens. Jusqu'au 19e siècle, les chiens étaient considérés comme sales, impurs, voire dangereux. Malgré les services qu'ils pouvaient rendre, ils étaient souvent maltraités et n'avaient pas le droit de dormir sous le même toit que les humains, quelles que soient les conditions météorologiques. Oui, j'imagine que vous avez déjà vu des gens qui laissaient dormir leur chien à l'extérieur. Alors, si le chien a peut-être sa propre niche, ça peut arriver parfois, on met une niche pour le chien dans le jardin, par exemple, ça va. Mais si clairement on le laisse comme ça, par tous les temps, le pauvre chien, quand même, parce que toi, tu dormirais pas dehors quand il pleut des cordes, tu vois. Donc, malgré les services que le chien pouvait rendre, voilà, on les maltraitait malheureusement. On dit aussi l'expression « traiter quelqu'un comme un chien ». Ça prouve bien que on ne traite pas très bien les chiens, ou en tout cas, on ne les traitait pas très bien. Donc, on peut aussi dire une vie de chien. Une vie de chien, c'est une vie pas très belle, pas très bonne. C'est malheureux quand même que... Alors, les chiens sont peut-être mieux traités maintenant, ça c'est plutôt cool. Mais c'est dommage que dans nos expressions, eh ben, il y a souvent le chien qui revient et c'est pas positif. Mais je vous parlais à la base de l'expression un temps de chien. Et il y a une chanson qui est sortie il y a plusieurs mois qui s'appelle Un temps de chien, enfin qui s'appelle tout simplement Temps de chien. C'est une chanson que j'aimais bien, franchement j'écoutais la chanson en boucle quand elle est sortie. C'est le groupe Mantana, qui est un groupe québécois et acadien. Et si vous n'avez pas l'habitude d'écouter ce groupe, je vous le conseille. Donc voici la chanson Temps de chien.

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2: Et de bonne humeur. J'espère que vous êtes aussi de bonne humeur. Il est 7h55 et on va dans quelques minutes démarrer notre nouvelle heure. Alors, dans la prochaine heure, on aura l'occasion de parler de sport. Je voulais attendre que les gens soient bien réveillés pour parler de sport. Peut-être qu'à 7h, c'est un petit peu tôt. Mais c'est aussi parce qu'aujourd'hui, c'est le début en fait, des Jeux du Commonwealth. Étiez-vous au courant ? J'ai appris ça hier, évidemment.

bah, de vous, de moi, de la vie, hein, finalement. C'est pas plus mal que ça, n'est-ce pas? Donc, dernière musique de l'heure, c'est Julie Aubé et le titre « Ce que mon cœur pense ». On se retrouve à 8h. Enfin, dans pas très longtemps, en fait. On se quitte pas, hein, vous inquiétez pas, je reste toujours là.

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3: Voici maintenant vos informations. Microphone Yvon Duguay. Des dizaines d'Acadiens vivant aux États-Unis font partie de ceux qui espèrent obtenir la citoyenneté canadienne en vertu de la nouvelle loi sur la citoyenneté par filiation. Toutefois, selon une experte, l'interprétation restrictive des règles par le ministère de l'Immigration semble faire abstraction de l'histoire de ce groupe particulier. Nadine Morin, spécialiste en documentation au Centre d'études acadiennes Anselme Chiasson de l'Université de Moncton, a expliqué avoir reçu des demandes de recherche généalogique d'au moins 30 personnes depuis janvier. La mine de documents du Centre d'études acadiennes qui ont été rassemblés, transcrits, authentifiés et méticuleusement catalogués a aidé de nombreux Acadiens du monde entier à retracer leur lignée jusqu'à cette région. Les premiers ministres des provinces attendent Mark Carney aujourd'hui avec une revendication concertée. Le fédéral doit augmenter massivement le financement du système de santé. Mais malgré leur unanimité, les chefs des gouvernements provinciaux n'ont pas fixé de cible ou de montant clair. Les provinces veulent du financement prévisible et de la certitude, a déclaré la première ministre du Québec, Christine Fréchette, hier, à la conférence de presse finale de la réunion du Conseil de fédération qui s'est tenue pendant 2 jours à Charlottetown, à l'île du Prince-Édouard. Rappelons que le financement du système public de santé, une compétence partagée, est l'objet de différents constats entre Ottawa et les provinces. Le fédéral assumait autrefois 50 % des coûts des soins de santé, mais sa part équivaudra bientôt à 20 % des coûts totaux. Le Conseil communautaire du Grand Havre de Dartmouth en Nouvelle-Écosse a dévoilé les 2 premiers spectacles du Francofest 2026. Ainsi, la soirée d'ouverture le 23 octobre à l'espace culturel La Chaloupe mettra en vedette le groupe néo-brunswickois Les Blue Charms et le groupe québécois Le Diable à 5. Puis, le vendredi 30 octobre, la légende louisianaise Zachary Richard sera en spectacle à la salle Georges Cottreau. L'homme inculpé pour son rôle présumé dans une manifestation au cours de laquelle le pare-brise d'un véhicule transportant le premier ministre de la Nouvelle-Écosse a été brisé, a été libéré sous une caution de 5 000 $. Jacob Victor Stephen Smith, originaire de Lawrencetown, a comparu hier devant le tribunal provincial de Kentville et a été libéré sous certaines conditions, notamment l'assignation à résidence. Le premier ministre Tim Houston et son équipe se trouvaient à Wolfville la semaine dernière lorsque des manifestants ont empêché les véhicules de quitter les lieux d'un discours prononcé à l'université Acadia. Smith a été arrêté la semaine dernière et a été inculpé d'intimidation d'un acteur du système judiciaire, ainsi que de 2 chefs d'accusation d'intimidation et de méfaits d'une valeur inférieure à 5 000 $. Son affaire doit être réexaminée par le tribunal en septembre. L'Université Memorial de Terre-Neuve-et-Labrador a un nouveau vice-président. L'établissement a nommé André McDonald, vice-président à la recherche et à l'innovation, hier. Il entrera en fonction en octobre. Monsieur McDonald est actuellement professeur au département de génie mécanique de l'Université de l'Alberta. Les nouvelles du sport dans quelques instants. Au baseball, Victor Mesa, fils, a produit 2 points sur des simples permettant aux Rays de Tampa Bay de vaincre les Blue Jays de Toronto 4-2. Ailleurs, Kyle Bradish n'a accordé qu'un seul point en 6 manches pour aider les Orioles de Baltimore à mettre fin à la série de 15 victoires des Red Sox de Boston en remportant le 2e match d'un programme double 5-1. Les Red Sox avaient remporté le 1er match contre les Orioles par la marque de 6-3, égalant ainsi le record de l'équipe, vieux de 80 ans. Au soccer, une bourde en défensive est venue couler le CF Montréal, qui s'est incliné 1-0 devant le Nashville SC hier soir. Sam Surridge a inscrit le seul but du match lors d'un penalty à la suite d'un contact avec Noah Strait. Et le Nashville SC est resté invaincu en 9 matchs à domicile cette saison. Au hockey, le Rocket de Montréal soulignera son 10e anniversaire en disputant un match au Centre Bell, a confirmé l'équipe lavalloise hier. Le club école du Canadien de Montréal affrontera les Wranglers de Calgary le 22 novembre au domicile du CH, a précisé le Rocket.
1: C'est 98, météo. côté d'Halifax. Pour la journée d'aujourd'hui, on annonce un temps généralement nuageux avec des averses qui devraient débuter ce matin et cesser dans l'après-midi. Risque d'orage aussi dans la matinée et tôt dans l'après-midi. Hauteur prévue de 5 à 10 mm. Du vent à 20 km/h, des rafales à 40. Comptez un maximum à 22 degrés et un ressenti jusqu'à 27 degrés.

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2: Je suis là, ne vous en faites pas, j'avais juste pas mon casque. Et évidemment, quand on allume le micro, on n'entend plus rien. Tout va bien, il est 8h08 et en fait je suis tombée sur un site internet, enfin c'est pas vraiment un site internet mais c'est un homme qui recherche l'amour. Alors je suis pas tombée in love de lui, c'est pas ça, mais j'étais en train de lire l'article et c'est un homme qui a essayé les sites et les applications de rencontres et qui n'a pas trouvé son bonheur. Et j'imagine qu'on est plusieurs dans ce cas-là. Alors qu'est-ce qu'il a fait ce monsieur ? Il a créé son propre site internet. Mais c'est pas un énième site pour trouver l'amour. Tu vas pas pouvoir t'inscrire sur son site à lui. Non, le site à lui, c'est vraiment son profil finalement. Et si t'aimes bien son profil, il propose de le contacter sur Instagram. En fait, il a mis une vidéo qui fait presque 5 minutes où il parle un petit peu de lui, des choses peut-être qu'il recherche et plein de choses comme ça, voilà. Vidéo quand même de 5 minutes. Hein. C'est, j'imagine que quand tu fais une vidéo de 5 minutes, c'est que tu en as des choses à dire et que tu sais ce que tu veux et ce que tu ne veux pas. Donc, une fois que tu as vu cette vidéo, tu peux choisir ou non de lui envoyer un message via Instagram. Il dit... Si vous vous sentez courageux, ou courageuse plutôt, parce qu'il recherche des femmes, enfin une surtout, envoyez-lui deux vérités et un mensonge. C'est beaucoup mieux qu'un simple salut. Je ne lui ai pas dit bonjour hein, sur Instagram, je vous le dis, parce que ce monsieur, il est britannique et il a 42 ans. Bon, je juge pas les différences d'âge, hein, mais je veux dire, soyons réalistes, il n'y a pas moyen que ça se fasse. Tu vois, en plus, j'aime bien les mecs avec des cheveux, disons qu'il n'a pas de cheveux. Il est mignon quand même, mais je veux dire, j'irai pas jusqu'en Angleterre pour ça, quoi. Mais tout de même, vous avez sûrement vous aussi tout essayé. Même lui, je ne vous ai même pas dit son prénom, je vais quand même vous le donner. Vous allez sur Instagram, vous cherchez Nick, donc N-I-C-K, Nick Ponanski. C'est comme Polanski, mais sans le L, finalement, vous voyez. Nick Ponanski. Et là, vous allez trouver son profil et un lien vers sa dating page. Bon, vous allez découvrir, en fait, un peu plus qui il est. Et si ça vous intéresse, envoyez-lui un message. Non, mais au-delà de ça, l'idée est quand même pas mal. Je me dis que... quand tu crées ton propre site, finalement, tu le crées un peu comme tu veux, tu y mets ce que tu veux dessus. Quand tu crées un compte sur une application ou un site de rencontre qui existe déjà, eh ben, tu donnes les informations que l'application ou le site te demande. Mais si tu as envie de dire d'autres choses et mettre d'autres choses en avant sur ton profil, tu n'es pas libre de le faire parce que l'application elle a déjà son modèle préétabli, si tu veux. Donc peut-être finalement qu'on devrait tous un petit peu créer son propre site internet de dating avec notre profil, un peu comme on le veut, hein. Un peu comme un CV finalement, un CV amoureux, voyez. Peut-être qu'on devrait fonctionner comme ça. Regardez, ça a l'air de bien fonctionner dans le milieu du travail, hein. On envoie notre CV, si ça plaît plus ou moins, on a le droit à un rendez-vous. Et si le rendez-vous se passe bien et que la personne a envie de nous voir dans son entreprise, on démarre lundi prochain, tu vois. Pourquoi on ne ferait pas comme ça avec l'amour ? Souvent, au travail, tu as 2 mois d'essai et tu peux le renouveler une fois. 2 ou 3 mois d'essai. On n'a qu'à faire ça. 2 ou 3 mois d'essai, on renouvelle une fois si ça se passe bien. Et ensuite, on se dit que, on y va. Long terme, tu vois. Là, vous êtes en train de rigoler. Vous vous demandez comment ça peut fonctionner. Mais si ça fonctionne dans le milieu du travail, pourquoi ça ne fonctionnerait pas dans le milieu amoureux ? Donc, à vos CV, envoyez vos CV sur Instagram. C'est Média, tiré du bas, c'est ma radio. C'est pas pour moi, évidemment, c'est pour une amie. On poursuit en musique avec Pierre-Luc Asselin et le titre... Sur la route.

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2: Il est bientôt 8h20 et c'est vrai que ça avance ce matin. J'espère que vous ne prenez pas trop de temps à vous préparer. Et j'ai eu un peu peur ce matin. Vous savez, parce que je suis partie peut-être... Non, je suis partie à l'heure. Et je suis arrivée à l'heure, j'ai pas raté mon bus. Mais il y a bien un moment où ça va arriver parce que je prends un peu trop la confiance. Et ça, je vous l'ai dit, c'est vrai, au tout début de l'émission. Mais remarque, quand j'ai vu l'heure, il était presque 6h. Normalement... Je sors de chez moi avant 6h pour attraper ensuite le bus. Mais là, il était vraiment 6h et je me suis dit, le temps que j'arrive à l'arrêt de bus, il va falloir vraiment que je marche vite, voire que je cours. Finalement, j'ai pas dû courir et je suis même arrivée avant le bus. Donc comme quoi, même en partant un peu plus tard que d'habitude, on arrive, on trouve le moyen d'arriver quand même avant le chauffeur de bus. Ça, c'est quand même fou. Ça m'est déjà arrivé d'ailleurs d'attendre le bus, mais de pas vouloir attendre comme ça à l'arrêt de bus parce que moi je veux pas être statique à attendre. Donc ce que je fais, c'est que je marche, je regarde en fait la carte du bus, le chemin du bus, et puis je remonte les arrêts de bus comme ça, et puis je me dis il y a bien un moment où je vais attraper le bus, enfin voilà. Et en fait j'ai fait ça la semaine dernière, où il y a deux semaines de ça. Et dites-vous que j'étais en avance par rapport au bus et que je suis rentrée chez moi à pied. Le chemin, je pense au total, ça faisait presque une heure de marche, mais je suis arrivée avant le bus, en remontant, en remontant la rue et en regardant si le bus arrivait ou pas. Finalement, c'était plus rapide de quelques minutes, mais c'était plus rapide que je rentre chez moi à pied. En même temps, c'est l'été. J'aurais peut-être pas fait ça en hiver. Hein. Je vous le dis, j'aurais pas fait ça en hiver. On est courageuse, mais pas téméraire chez moi. C'est ce qu'on disait souvent. Dans tous les cas, on poursuit en musique avec le groupe B. Et juste après, on parle vraiment des Jeux du Commonwealth parce qu'il y a des choses à dire.
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3: Et il est bientôt 8h25. Et oui, on va finalement en parler des Jeux du Commonwealth qui démarrent aujourd'hui et qui se termineront le 2 août prochain. Donc aujourd'hui, vous avez notamment la cérémonie d'ouverture et ça se déroule à Glasgow, en Écosse, alors qu'à la base, c'était pas prévu d'être en Écosse. Hein. Il y a eu des petits changements ces dernières années. Mais pourquoi ? Eh bien, à la base, ça devait être en Australie, ça devait être de retour en Australie, réparti dans plusieurs villes, mais l'inflation des coûts post-Covid a poussé l'État de Victoria et son premier ministre de l'époque, Daniel Andrews, à carrément jeter l'éponge il y a 3 ans. Il s'est justifié en disant que les coûts étaient trop chers et qu'il n'y aurait pas assez de rendement, en fait. Il n'y avait pas un bon rapport qualité-prix. Ça me fait rire parce qu'en général, on parle de rapport qualité-prix quand on parle d'objets. Mais là, c'est quand même un événement sportif, tu vois. Alors, ça se passe à Glasgow, finalement. La ville était déjà ville hôte en 2014 et Glasgow a donc pris le relais, mais quand même à certaines conditions. Par exemple, pas de village dédié aux sportifs. Il y a aussi un tiers moins de sportifs que d'habitude, mais aussi 2 fois moins de disciplines. Donc, il y a moins d'athlètes, il n'y a pas de village dédié aux sportifs et il y a moins de disciplines. Donc, moins d'opportunités de gagner des médailles. Voilà ce que ça veut dire. Avec ces changements, ces Jeux dans la ville écossaise seront presque 5 fois moins coûteux qu'à Birmingham il y a 4 ans. Cette année, il y a donc environ 3000 athlètes issus de 74 pays et territoires qui s'affronteront dans le cadre d'un programme allégé. Les Jeux du Commonwealth, donc il y a, parce que ça démarre aujourd'hui, 10 disciplines. L'athlétisme, la natation, la boxe, le judo, la gymnastique artistique, le cyclisme sur piste, le netball, l'haltérophilie, le boulingrin et le basketball à 3 contre 3. Je vous avouerai que quand j'ai vu boulingrin pour la première fois, je ne savais pas du tout ce que c'était comme sport. Et c'est un sport donc qui se joue sur gazon, parce que j'ai quand même cherché, j'ai voulu savoir ce que c'était. C'est d'origine anglaise, hein, évidemment. Et c'est un peu comme le... Ouais, en gros, c'est un jeu de boules. Je sais pas, il y a des noms quand même bizarres. Au pire, appelle ça pétanque ou bowling ou je sais pas, mais boulingrin, quoi. Il y a quand même mieux comme nom. Et donc, parmi ces 10 disciplines, il y a 6 de ces sports qui comportent aussi un volet handisport. L'athlétisme, la natation, le boulingrin, le basketball, le cyclisme sur piste et l'haltérophilie. Et donc, pour les Jeux du Commonwealth, les athlètes valides et non valides, si on peut dire, concourent en même temps. Enfin, voilà, il n'y a pas « Ok, pendant quelques jours, on va faire les valides et pendant le reste du temps, on va faire les non valides. » Non, les épreuves sont plus ou moins en même temps. Les Jeux du Commonwealth intègrent les sports paralympiques dans le décompte des médailles de chaque pays. Et Glasgow accueillera le plus grand programme de sport paralympique de l'histoire des Jeux. Par contre, je vous ai dit, il y a des sports qui ne sont pas représentés. C'est le cas, par exemple, du triathlon, du volleyball de plage, du plongeon, du cyclisme sur route et du vélo de montagne, de la lutte, de la gymnastique rythmique et du hockey sur gazon. Ces sports ne figurent pas. Par contre, ils étaient bien présents à Birmingham il y a 4 ans. Alors, ce nouveau cadre d'organisation avec plus de flexibilité, comme ils l'appellent, a permis déjà pour 2030, de savoir que c'est l'Inde qui accueillera donc les prochains Jeux du Commonwealth. L'Inde vise aussi les Jeux Olympiques et compte faire de cet événement, donc les Jeux du Commonwealth, un tremplin. Donc ça sera pour 2030. Mais ce modèle réduit, donc avec moins d'athlètes et moins de disciplines, etc., ce modèle réduit est plus rassurant aussi pour les futurs candidats, comme par exemple le Canada, le Nigeria ou encore la Nouvelle-Zélande, qui serait la grande favorite pour l'édition 2034. Alors il y a quelques athlètes canadiens, francophones ou pas d'ailleurs, qui ça serait intéressant de les suivre, soit parce qu'on connaît leur nom et qu'ils ont un grand palmarès, soit parce que ils sont canadiens. C'est une bonne raison pour les suivre, non? Alors, il y a d'autres athlètes, évidemment. Là, il fallait que je fasse quelques choix. Et puis, peut-être qu'au cours, évidemment, de la semaine, je vous parlerai d'autres athlètes. On a pour la première, donc elle est connue. Elle était déjà présente aux Jeux Olympiques. C'est Maude Charron qui, elle, fait de l'haltérophilie. En gros, elle soulève lourd. Voilà. Je pense qu'elle peut toutes nous soulever, globalement. Maude Charron, donc, a participé deux fois aux Jeux du Commonwealth, en 2018 et en 2022, et a gagné la médaille d'or à chaque fois. Donc, Maude Charron pourrait, cette année, obtenir un peu comme une troisième médaille d'or et donc faire le triplé. Ça serait génial pour elle. Elle a 33 ans et, suivant les résultats qu'elle fera, je lui souhaite le meilleur, évidemment, cela pourrait s'ajouter a également la médaille d'or olympique obtenue en 2021. Ensuite, on a Kadi Dandeneau, joueuse de basketball en fauteuil roulant, qui porte le drapeau du Canada lors de la cérémonie d'ouverture aujourd'hui. Le total des médailles des pays, donc, je vous l'ai dit, inclura aussi les sports et les parasports. Donc, je trouve ça génial de pouvoir inclure les deux comme... C'est plus simple, en fait, je trouve. Donc, lors de la cérémonie, j'imagine qu'il y aura l'équipe canadienne olympique et paralympique qui défileront sûrement ensemble. Donc, Kadi Dandeneau, elle est joueuse de basket. Donc, joueuse de basket à 3 contre 3. Et l'équipe, quand même, canadienne est redoutable. On note qu'elles ont eu la médaille d'or au dernier jeu du Commonwealth. Et qu'elles espèrent évidemment réitérer le résultat, hein, n'est-ce pas? Il y a également Damian Warner, vous le connaissez très certainement, c'est un décathlonien. Donc le décathlon, c'est, vous savez, ce sport de fou là, où ils font 10 épreuves. Tu as du lancer, du saut, de la course, enfin, du sprint, du demi-fond. J'arrive pas à comprendre comment on peut s'entraîner à 10 sports différents. Mais Damian Warner le fait. Et donc, suivant le résultat dans chaque sport, ça donne des points. Et à la fin, le gagnant, c'est celui qui a donc le plus de points au global. Donc, tu peux peut-être être un peu moins fort dans une épreuve, mais être très très fort dans une autre. Et donc, ça rebalance, tu vois, ça rééquilibre. Donc Damian Warner sera présent 12 ans après sa médaille d'or au jeu du Commonwealth 2014 à Glasgow. Donc là, c'est de retour à Glasgow. Peut-être que ça lui portera bonheur, n'est-ce pas? Sachant que Damian Warner a 36 ans. Alors c'est peut-être ses derniers jeux du Commonwealth, on ne sait pas. Hein, mais il y a de nouveaux décathloniens qui arrivent. Et c'est la fameuse question entre... l'expérience et la jeunesse. Qu'est-ce qui peut remporter, tu vois? Bon, réponse dans quelques jours. On aura également dans la délégation canadienne André De Grasse, qui est très connu, qui est septuple médaillé olympique, quand même. On retrouvera aussi les champions de lancer du marteau. On avait beaucoup entendu parler d'eux il y a quelques années quand ils ont gagné la médaille d'or au lancer du marteau. Lors des JO, c'est Ethan Katzberg et Cameron Rogers. Ils seront tous les deux présents aux Jeux du Commonwealth. Ça démarre aujourd'hui et c'est jusqu'au 2 août. Alors là, dans ces prochains jours, on en parlera évidemment. Après la Coupe du Monde de soccer, c'est les Jeux du Commonwealth. Je vous ai dit, on n'a jamais terminé de parler de sport. Ou de pratiquer, j'espère. Donc voilà pour ça, c'était histoire de vous présenter un peu le global. Hein. Comment, dans quel état d'esprit, etc., on démarre les Jeux du Commonwealth. Il y a des changements cette année. Ça plaît et ça peut ne pas plaire aussi. Tu vois, on pense aux athlètes des épreuves qui ne sont plus représentées. C'est quand même une perte pour eux. Et souvent, les Jeux du Commonwealth, alors tu as des athlètes bien connus qui y vont, mais tu as aussi des jeunes. Parfois, les Jeux du Commonwealth, c'est l'un des événements pour certains. C'est peut-être le premier événement avant des Jeux Olympiques, par exemple. Ça leur permet de se mesurer à d'autres. Et puis, sachant que les prochains Jeux Olympiques, c'est quoi ? C'est dans 2 ans ? Oui, dans 2 ans. Donc, ça va vite arriver, finalement. Donc, les athlètes ont besoin de tester pour peut-être rééquilibrer ensuite et pour voir s'il y a des changements à faire ou s'ils sont sur la bonne voie pour les Jeux Olympiques. Ce sera l'occasion pour eux lors de ces Jeux du Commonwealth. On poursuit en musique maintenant avec Daisy et Joseph Kamel. Le titre « Par cœur ».

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2: Et de bonne humeur, j'espère pour vous aussi. Il est 8h46 maintenant et on va faire une découverte musicale 100% francophone. J'ai découvert le groupe il n'y a pas si longtemps que ça et c'est un groupe électropop français. Le groupe s'appelle Jive Me. Jive, vous savez le jive, c'est une danse. Jive Me. Le groupe a été fondé à la fin de l'année 2014. Et je vous ai dit que c'était un groupe électropop, mais ils ont une particularité, c'est qu'ils aiment remixer en fait des sonorités vintage pour le remettre au goût du jour, si tu veux. Donc le groupe a été créé en 2014 et à la base, c'était un duo, Tara et Baptiste. Tara, elle, c'est la chanteuse et Baptiste, il est producteur et compositeur. Ils ont aussi une différence de tempérament, peut-être de personnalité. C'est que lui, donc Baptiste, il est introverti et Tara est extravertie. Ça se complète plutôt bien. Voilà, c'est peut-être pour ça qu'elle est chanteuse aussi. Mais ça crée une alchimie musicale. Et puis ensuite, Tara et Baptiste ont été rejoints par Arnaud à la guitare et Johan à la clarinette. Et ça, c'était en 2017. Donc maintenant, c'est plutôt un quatuor, si on peut dire. Le groupe Jive Me est davantage connu pour ses sons en anglais. Surtout au début de leur carrière d'ailleurs. Ils faisaient surtout des sons en anglais pour toucher un maximum de personnes. Et parce qu'ils n'ont pas forcément un public exclusivement français ou francophone, parce que c'est d'ailleurs aux États-Unis qu'on les écoutait beaucoup. Alors peut-être aussi que ça c'était le cas parce qu'ils chantaient principalement en anglais. Et c'est vrai que depuis ces dernières années, ils mettent plus de français. Leur musique est hybride, je vous l'ai dit, ça mêle des sonorités vintage comme le jazz, manouche, swing, et une production électronique percutante. Ils se sont fait connaître sur la scène indépendante avec de nombreux concerts, plus de 300, et des morceaux phares comme le titre 120 BPM. 120 BPM, c'est d'ailleurs un titre en français qui a beaucoup marché pour eux, beaucoup fonctionné, qui cumule des millions de streams et s'est imposé même sur TikTok. Ils ont sorti aussi deux albums en 2019 et 2022. Et ils continuent d'enchaîner les tournées. Alors c'est l'occasion de découvrir ce titre-là, 120 BPM. C'est le groupe Jive Me pour la découverte d'aujourd'hui.

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3: Et il est maintenant 8h.

ça sera diffusé chez nous à partir de 15h50. Je précise aussi qu'il est possible de regarder déjà quelques épreuves, notamment le boulingrin, si vous ne connaissez pas. J'ai envie de dire, c'est un peu comme la pétanque sur du gazon. Voilà. Les boules sont multicolores, enfin de toutes les couleurs. Il y en a des bleus, des oranges, des rouges, des... Enfin, j'imagine que bleu pour une équipe et rouge pour une autre équipe, c'est plus simple pour les différencier. Mais là, c'est les phases préliminaires. Donc, il n'y a pas vraiment d'importance. Enfin, c'est le tour de chauffe, on va dire. Donc, vous pouvez déjà regarder ça, le boulingrin, si vous ne connaissez pas. Eh bien, sur le site ici-tout.tv. Ensuite, il y aura des épreuves de basket et des épreuves de gymnastique à partir de demain. Natation aussi demain. Boxe aussi demain. Beaucoup de choses demain, dis donc. j'aurai la tête un peu partout. Et en plus, les épreuves vont démarrer très tôt chez nous. Ça démarra vers 5h du matin, presque 6h. Donc, parfait pour l'émission du matin, en vrai. Enfin, parfait pour vous en parler, mais j'aurai pas... Enfin, les épreuves ne seront pas terminées. Donc, je ne pourrai pas vous parler des résultats. Mais bref, l'occasion de se retrouver demain. Et on se quitte aujourd'hui en musique, comme chaque jour, avec Green Woods. Et le titre, Avant qu'il soit trop tard. Eh bien, rendez-vous demain, 7h, 9h, pour une toute nouvelle émission et la dernière de la semaine. Belle journée à vous, bon jeudi et à demain.

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3: Voici maintenant vos informations. Microphone Yvon Duguay. Des dizaines d'Acadiens vivant aux États-Unis font partie de ceux qui espèrent obtenir la citoyenneté canadienne en vertu de la nouvelle loi sur la citoyenneté par filiation. Toutefois, selon une experte, l'interprétation restrictive des règles par le ministère de l'Immigration semble faire abstraction de l'histoire de ce groupe particulier. Nadine Morin, spécialiste en documentation au Centre d'études acadiennes Anselme Chiasson de l'Université de Moncton, a expliqué avoir reçu des demandes de recherche généalogique d'au moins 30 personnes depuis janvier. La mine de documents du Centre d'études acadiennes qui ont été rassemblés, transcrits, authentifiés et méticuleusement catalogués a aidé de nombreux Acadiens du monde entier à retracer leur lignée jusqu'à cette région. Les premiers ministres des provinces attendent Mark Carney aujourd'hui avec une revendication concertée. Le fédéral doit augmenter massivement le financement du système de santé. Mais malgré leur unanimité, les chefs des gouvernements provinciaux n'ont pas fixé de cible ou de montant clair. Les provinces veulent du financement prévisible et de la certitude, a déclaré la première ministre du Québec, Christine Fréchette, hier, à la conférence de presse finale de la réunion du Conseil de fédération qui s'est tenue pendant 2 jours à Charlottetown, à l'Île-du-Prince-Édouard. Rappelons que le financement du système public de santé, une compétence partagée, est l'objet de différents constats entre Ottawa et les provinces. Le fédéral assumait autrefois 50 % des coûts des soins de santé, mais sa part équivaudra bientôt à 20 % des coûts totaux. Le Conseil communautaire du Grand Havre de Dartmouth en Nouvelle-Écosse a dévoilé les 2 premiers spectacles du Francofest 2026. Ainsi, la soirée d'ouverture le 23 octobre à l'espace culturel La Chaloupe mettra en vedette le groupe néo-brunswickois Les Blue Charms et le groupe québécois Le Diable à 5. Puis, le vendredi 30 octobre, la légende louisianaise Zachary Richard sera en spectacle à la salle Georges Cottreau. L'homme inculpé pour son rôle présumé dans une manifestation au cours de laquelle le pare-brise d'un véhicule transportant le premier ministre de la Nouvelle-Écosse a été brisé, a été libéré sous une caution de 5 000 $. Jacob Victor Stephen Smith, originaire de Lawrencetown, a comparu hier devant le tribunal provincial de Kentville et a été libéré sous certaines conditions, notamment l'assignation à résidence. Le premier ministre Tim Houston et son équipe se trouvaient à Wolfville la semaine dernière lorsque des manifestants ont empêché les véhicules de quitter les lieux d'un discours prononcé à l'université Acadia. Smith a été arrêté la semaine dernière et a été inculpé d'intimidation d'un acteur du système judiciaire, ainsi que de 2 chefs d'accusation d'intimidation et de méfaits d'une valeur inférieure à 5 000 $. Son affaire doit être réexaminée par le tribunal en septembre. L'Université Memorial de Terre-Neuve-et-Labrador a un nouveau vice-président. L'établissement a nommé André McDonald, vice-président à la recherche et à l'innovation, hier. Il entrera en fonction en octobre. Monsieur McDonald est actuellement professeur au département de génie mécanique de l'Université de l'Alberta. Les nouvelles du sport dans quelques instants. Au baseball, Victor Mesa, fils, a produit 2 points sur des simples permettant aux Rays de Tampa Bay de vaincre les Blue Jays de Toronto 4-2. Ailleurs, Kyle Bradish n'a accordé qu'un seul point en 6 manches pour aider les Orioles de Baltimore à mettre fin à la série de 15 victoires des Red Sox de Boston en remportant le 2e match d'un programme double 5-1. Les Red Sox avaient remporté le 1er match contre les Orioles par la marque de 6-3, égalant ainsi le record de l'équipe vieux de 80 ans. Au soccer, une bourde en défensive est venue couler le CF Montréal, qui s'est incliné 1-0 devant le Nashville SC hier soir. Sam Surridge a inscrit le seul but du match lors d'un penalty à la suite d'un contact avec Noah Strait. Et le Nashville SC est resté invaincu en 9 matchs à domicile cette saison. Au hockey, le Rocket de Montréal soulignera son 10e anniversaire en disputant un match au Centre Bell, a confirmé l'équipe lavalloise hier. Le club école du Canadien de Montréal affrontera les Wranglers de Calgary le 22 novembre au domicile du CH, a précisé le Rocket.
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4: plutôt du côté d'Halifax. Pour la journée d'aujourd'hui, on annonce un temps généralement nuageux avec des averses qui devraient débuter ce matin et cesser dans l'après-midi. Risque d'orage aussi dans la matinée et tôt dans l'après-midi. Hauteur prévue de 5 à 10 mm. Du vent à 20 km/h, des rafales à 40. Comptez un maximum à 22 degrés et un ressenti jusqu'à 27 degrés.
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4: 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Profitez de cette belle balade pour réfléchir et échanger en français avec d'autres francophones dans une atmosphère détendue et bienveillante. 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Rendez-vous le mercredi 15, 22, 29 juillet, ainsi que le mercredi 5, 12, 19 et 26 août à midi 15 au 5509 rue Young. Pour plus d'informations et pour vous inscrire, visitez afhalifax.ca sous la rubrique « Événements ». Le festival Grow Time est de retour du 13 au 15 août. 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Pour plus d'informations, écrivez à Marina Turbide à info@ccgh.ca. 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L'équipe de l'Alliance vous accueille tous les mardis à 10h pour ses rencontres estivales en français, les mardis au soleil. Rendez-vous au quartier historique de l'Hydrostone, sous le soleil, au 5509 rue Young, les mardis 15, 21 et 28 juillet, ainsi que les mardis 5, 11, 18 et 25 août. Pour plus d'informations et pour vous inscrire, visitez afhalifax.ca et rendez-vous à la section « Événements ».
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3: Voici maintenant vos informations. Microphone Yvon Duguay. Des dizaines d'Acadiens vivant aux États-Unis font partie de ceux qui espèrent obtenir la citoyenneté canadienne en vertu de la nouvelle loi sur la citoyenneté par filiation. Toutefois, selon une experte, l'interprétation restrictive des règles par le ministère de l'Immigration semble faire abstraction de l'histoire de ce groupe particulier. Nadine Morin, spécialiste en documentation au Centre d'études acadiennes Anselme Chiasson de l'Université de Moncton, a expliqué avoir reçu des demandes de recherche généalogique d'au moins 30 personnes depuis janvier. La mine de documents du Centre d'études acadiennes qui ont été rassemblés, transcrits, authentifiés et méticuleusement catalogués a aidé de nombreux Acadiens du monde entier à retracer leur lignée jusqu'à cette région. Les premiers ministres des provinces attendent Mark Carney aujourd'hui avec une revendication concertée. Le fédéral doit augmenter massivement le financement du système de santé. Mais malgré leur unanimité, les chefs des gouvernements provinciaux n'ont pas fixé de cible ou de montant clair. Les provinces veulent du financement prévisible et de la certitude, a déclaré la première ministre du Québec, Christine Fréchette, hier, à la conférence de presse finale de la réunion du Conseil de fédération qui s'est tenue pendant 2 jours à Charlottetown, à l'Île-du-Prince-Édouard. Rappelons que le financement du système public de santé, une compétence partagée, est l'objet de différents constats entre Ottawa et les provinces. Le fédéral assumait autrefois 50 % des coûts des soins de santé, mais sa part équivaudra bientôt à 20 % des coûts totaux. Le conseil communautaire du Grand Havre de Dartmouth en Nouvelle-Écosse a dévoilé les 2 premiers spectacles du Francofest 2026. Ainsi, la soirée d'ouverture le 23 octobre à l'espace culturel La Chaloupe mettra en vedette le groupe néo-brunswickois Les Blue Charms et le groupe québécois Le Diable à 5. Puis, le vendredi 30 octobre, la légende louisianaise Zachary Richard sera en spectacle à la salle Georges Cottreau. L'homme inculpé pour son rôle présumé dans une manifestation au cours de laquelle le pare-brise d'un véhicule transportant le premier ministre de la Nouvelle-Écosse a été brisé, a été libéré sous une caution de 5 000 $. Jacob Victor Stephen Smith, originaire de Lawrencetown, a comparu hier devant le tribunal provincial de Kentville et a été libéré sous certaines conditions, notamment l'assignation à résidence. Le premier ministre Tim Houston et son équipe se trouvaient à Wolfville la semaine dernière lorsque des manifestants ont empêché les véhicules de quitter les lieux d'un discours prononcé à l'université Acadia. Smith a été arrêté la semaine dernière et a été inculpé d'intimidation d'un acteur du système judiciaire, ainsi que de 2 chefs d'accusation d'intimidation et de méfaits d'une valeur inférieure à 5 000 $. Son affaire doit être réexaminée par le tribunal en septembre. L'Université Memorial de Terre-Neuve-et-Labrador a un nouveau vice-président. L'établissement a nommé André McDonald, vice-président à la recherche et à l'innovation, hier. Il entrera en fonction en octobre. Monsieur McDonald est actuellement professeur au département de génie mécanique de l'Université de l'Alberta. Les nouvelles du sport dans quelques instants. Au baseball, Victor Mesa, fils, a produit 2 points sur des simples permettant aux Rays de Tampa Bay de vaincre les Blue Jays de Toronto 4-2. Ailleurs, Kyle Bradish n'a accordé qu'un seul point en 6 manches pour aider les Orioles de Baltimore à mettre fin à la série de 15 victoires des Red Sox de Boston en remportant le 2e match d'un programme double 5-1. Les Red Sox avaient remporté le 1er match contre les Orioles par la marque de 6-3, égalant ainsi le record de l'équipe, vieux de 80 ans. Au soccer, une bourde en défensive est venue couler le CF Montréal, qui s'est incliné 1-0 devant le Nashville SC hier soir. Sam Surridge a inscrit le seul but du match lors d'un penalty à la suite d'un contact avec Noah Strait. Et le Nashville SC est resté invaincu en 9 matchs à domicile cette saison. Au hockey, le Rocket de Montréal soulignera son 10e anniversaire en disputant un match au Centre Bell, a confirmé l'équipe lavalloise hier. Le club école du Canadien de Montréal affrontera les Wranglers de Calgary le 22 novembre au domicile du CH, a précisé le Rocket.
4: Pour Halifax, ce sera un ciel généralement nuageux cet après-midi. Des averses et des risques d'orage pour la première moitié, avec des températures maximales de 22 degrés, un facteur humide index de 27. Les vents soufflent en provenance du sud-ouest à 40 km à l'heure.
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2: Nous voilà encore une fois pour une nouvelle matinée. Et oui.
3: Et oui.
2: Aïe aïe aïe, j'ai passé un matin difficile.
3: Veux-tu partager ton matin difficile?
2: Ok, alors. Normalement, moi, je vais toujours au studio un peu plus tôt pour commencer à travailler. Mais cette fois-ci, mon réveil n'a pas sonné. Et donc, je me suis réveillé. Donc, pas en retard du coup, mais je me suis réveillé comme plus tard que ce que je voulais. Et donc, quand je vais sur la route, surprise, il y a un petit accident et du coup, il y a du trafic. Du coup, moi qui aime toujours arriver un peu plus tôt, je suis arrivé pile à l'heure aujourd'hui et j'aime pas ça. Je déteste ça. Mais oui. Sinon, c'était un peu ça vraiment qui s'était passé ce matin. J'ai même pris de café, du coup. Parce que j'étais dans un mini rush, en gros. Mais bon.
3: Wow.
2: Du coup, je suis un peu fatigué. Je vais pas te mentir, je vais prendre un café après l'émission, je pense.
3: Je suis toujours fatiguée les matins. Mais je sais pas si c'est juste le fait que je suis à la maison qui me fait sentir fatiguée ou quoi. Mais je sais pas. Je suis fatiguée constamment.
2: Ça serait possible. Ça serait possible que ce soit ça. Quand t'es chez toi, t'as plus tendance à...
3: Non seulement est-ce que je suis chez moi, je suis dans ma chambre aussi. Ça le rend un peu plus difficile de...
2: Right. Tu dors entre les inters.
3: Yeah.
2: Tu te mets dans ton lit, tu commences à dormir. Aïe, aïe, aïe. Bref, il y a quoi sur le menu aujourd'hui?
3: J'aimerais parler des films à un point aujourd'hui. Puis, on avait dit qu'on allait parler de la fête foraine. J'ai aucune idée c'est quoi. On va probablement faire des débats et on va toujours faire notre ceci ou cela. Et on va définitivement parler du Ballon d'Or qui arrive bientôt. Puis je pense que c'est tout.
2: Yep. Écoute, sinon on parlera juste d'autres sujets. Au pire, c'est pas grave. On va juste aller avec un peu de flow. Moi j'ai dit avec un peu de flow. Donc ça veut dire qu'on va pouvoir se laisser avec Big Flo et Oli. On va pouvoir se laisser avec leur musique intitulée Sur la Lune.
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2: Voilà, encore une fois.
3: Oui.
2: C'est drôle parce que la musique matinée qui vient de jouer. Et oui, pour la grasse matinée que j'ai pas fait. La musique qui vient de jouer, c'est drôle parce que j'écoutais dans la voiture tout à l'heure.
3: Really?
2: Donc, d'habitude, les matins, je mets toujours la musique assez fort pour pouvoir me réveiller. Donc, je mets comme tout de suite rap fort, tout ça. Mais ce matin, je sais pas, j'étais juste tranquille et je voulais juste mettre quelque chose de plus calme. Et du coup, j'ai mis ça.
3: Bravo.
2: Oui, merci.
3: Rien. Je google tout de suite le ballon. Je sais c'est quoi, mais j'ai envie de voir qu'est-ce que ça dit sur les actualités.
2: Sur le ballon d'or.
3: Ew, sorry.
2: Comment ça, ew?
3: Apparemment, Lionel Messi a gagné ballon d'or 8 fois.
2: Ouais.
3: Et il tient le record.
2: Ronaldo l'a gagné 5 fois.
3: Harry Kane. Harry Kane apparemment va le gagner.
2: Les favoris pour le Ballon d'Or cette année, pour moi, Ballon d'Or, ça devrait être Kylian Mbappé. Parce qu'il a été meilleur buteur de la Coupe du Monde, meilleur buteur de la Liga et meilleur buteur de Ligue des Champions.
3: For example, nothing. Ça, c'est ce que... Anyways. Je pense pas que ça devrait être Mbappé. Je sais pas. Je sais pas. Peut-être, je pense que Harry Kane est une bonne option.
2: Parce que Harry Kane, il était bon. Il était bon comme en début de Coupe du Monde. Mais il n'a pas été capable de continuer après. Donc, c'est comme il a juste été bon pour les premiers matchs. Mais après, en quart de finale et semi-finale, il n'était pas super. Ouais, il a eu une très bonne saison à la Bundesliga, qui est la Ligue allemande, mais après, il n'a pas fait grand-chose, quoi. Il n'a pas gagné la Ligue des Champions, par exemple. Donc voilà. Sinon, pour les autres joueurs, il y a quand même Kvaratskhelia, qui est un joueur du PSG. Lui, c'est un joueur géorgien. Et puis lui aussi, il est favori pour le Ballon d'Or.
3: Je pense pas que Lionel... Je sais que je change de sujet, je suis très désolée, mais je pense pas que Lionel Messi va gagner cette année. Au moins, je croise mes doigts.
2: Il n'a rien fait du tout de toute la saison. Il est juste, il est même pas meilleur joueur de.
3: Il faut que je dise aussi que leur attitude, son attitude en particulier, était pas très bonne pendant les knockouts, les jeux de knockout. Ouais.
2: Et en plus, ça, t'as raison, parce que l'un des critères pour le Ballon d'Or, c'est avoir une bonne attitude aussi sous le terrain. Et lui, il n'a pas ça.
3: Yeah. Il n'en avait pas. Je sais pas. Ballon d'Or c'est annoncé en octobre.
2: Ouais. Mais c'est juste qu'il y a beaucoup de choses qui les annoncent déjà. Ils sont déjà en train de dire que « Ah, Messi, Ballon d'Or ». Non, pas Messi, Ballon d'Or. Non. Et qui d'autre?
3: Ils disent que Harry Kane, Lamine Yamal et Rodri sont plus favoris que le...
2: Rodri et Lamine Yamal ne le méritent pas. Harry Kane le mériterait. Lamine Yamal, il a rien fait de toute la Coupe du Monde. Il a même pas marqué un seul but, je pense.
3: Ousmane Dembélé. Il est aussi une option.
2: Mais Ousmane Dembélé un peu moins par contre, il est pas très consistant.
3: Je suis pas capable de dire les noms des joueurs de la France sans penser de la chanson. C'est juste chaque fois, every time, spécialement Dembélé, c'est juste un peu difficile. Anyways.
2: Frapper des deux pieds, Ousmane Dembélé, ramener la coupe.
3: Exactement. Cette
2: chanson là est insane. On devrait la mettre en vrai. On aurait dû la mettre si la France avait gagné la Coupe du Monde. On aurait dû la mettre dans la programmation. Ça aurait été cool.
3: Ça aurait été cool. Bref, on veut juste laisser en musique.
2: On va se laisser avec une petite pause avec des annonces et on va pouvoir se retrouver juste après.
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2: Wesh, une autre émission? 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
3: Je pensais qu'on avait fini.
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2: Nous revoilà.
3: Oui, nous revoilà.
2: J'ai une question pour toi, Ferial. Parce que depuis, tu as parlé de Subway Surfer.
3: Ok, guys. Guys, guess what? So, j'avais un iPad au début de l'année pour l'école, puis comme l'école était finie, j'étais comme, ah, ok, puis je ne l'ai pas utilisé, ça fait comme quelques semaines. Puis là, j'ai acheté un nouveau iPad case hier, et maintenant j'utilise mon iPad. So, je joue à Subway Surfers. Et apparemment, Esteban pense qu'il est entitled de m'intimider quand je joue à Subway Surfers. Bref, continue, s'il te plaît, ta question.
2: J'ai jamais rien dit à propos de...
3: C'est quoi ta question, Esteban?
2: Pourquoi tu mens sur les ongles?
3: C'est quoi ta question?
2: Aïe. Je voulais simplement savoir, c'est quoi le meilleur jeu mobile?
3: Ah, il faut que j'ouvre l'iPad. Parce que tous mes jeux sont sur mon iPad. Hey.
2: Est-ce qu'on pourrait te considérer comme une iPad kid?
3: Ok, non, c'est juste que moi, à l'école, quand j'étais en classe... J'écoutais, but des fois, I was like, eh, I don't care. So, je jouais sur mon iPad. Puis les profs ne faisaient rien parce que they didn't care. Like, pour une raison ou une autre. Bref, on va voir les jeux que j'ai sur mon iPad. J'ai Slither.io. J'ai... like un remix game thingy, c'était cool. J'ai two player games. J'ai un coloring book. J'ai Subway Surfers, j'ai CapCut, Mrs. Departure, et j'ai Among Us, j'ai Clash Royale,
2: ça, c'est cool. Clash Royale, Brawl Stars. J'aime pas.
3: I didn't ask. J'ai aussi le fake version de Fall Guys, Stumble Guys. J'ai assez de jeux. Je dirais, honestly.
2: Mais c'est lesquels ton préféré?
3: Like Among Us. J'aime trop Among Us.
2: Je comprends. Bah, c'est le meilleur de toute la liste.
3: Yeah.
2: Il y en a deux qui sont overrated, par contre, dans la liste que tu as nommée. C'est juste Clash Royale et Brawl Stars. Je trouve que les deux, c'est... Non, c'est...
3: Ok.
2: C'est comme... Je comprends pas le hype.
3: C'est opinions-based. C'est une opinion. C'est...
2: Parce que tout le monde a cette même opinion et je comprends pas. Parce qu'il y a des gens qui ragent dessus, ils sont pas contents d'y jouer. Et moi, je comprends pas.
3: Ok, mais like 90% du temps, quand tu joues à un jeu vidéo, tu vas rager anyways. Like, si tu es en train de perdre.
2: Non.
3: Like, Fortnite, Mario Kart. I mean, au moins, je rage quand je joue à Mario Kart, quand je suis en train de perdre.
2: Ok, il y a des jeux comme ça, tu peux pas rager, par contre. Mais il y a d'autres jeux, genre les jeux compétitifs, ça, tu peux rager dessus. Moi, je pense que
3: rager Brawl Stars et... N'est-ce pas Brawl Stars
2: c'est un jeu
3: et compétitif
2: mobile. C'est un jeu mobile. J'ai essayé et puis franchement, je trouvais ça nul.
3: À un point dans la vie, Fortnite était mobile. So.
2: Ouais, sauf que de base, est-ce que tu peux jouer à Brawl Stars sur ordinateur, tout ça? Sauf si tu as ça des simulateurs.
3: Je pense, actually, bonne question.
2: Parce que y a personne qui joue sur ordinateur. Tout le monde joue sur le téléphone, donc.
3: But tu peux. Bon, voilà. Tu peux jouer en ligne sur ton ordi.
2: Il faut juste que tu installes un émulateur, je pense. Et ça, il faut que tu installes un émulateur pour pouvoir jouer à un jeu. Il faut franchement... franchement, je trouve ça étrange.
3: Oh, actually, bon. J'ai aussi Roblox. J'ai aussi Roblox sur l'iPad. Puis j'aime beaucoup Roblox. So, peut-être
2: ça
3: je préfère Roblox.
2: Roblox.
3: Roblox est hyped up.
2: Dernière fois que j'ai joué à Roblox, c'était pour jouer à des jeux d'horreur. Et c'était drôle.
3: Le dernier jeu d'horreur que j'ai joué, c'était... je vais ouvrir Roblox sur mon ordi. Je pense que c'était comme Scary Shawarma thingy. Puis c'est comme, t'as un resto de shawarma et il y a comme des gens qui viennent à ta fenêtre puis ils commencent à danser et then ça te fait peur puis like, tu as la chance de mourir. And then on avait joué un autre qui était comme... J'oublie c'était quoi? C'était comme un jeu avec... Like, un really. Il était immense et skinny. So, c'était comme Slenderman, mais il était pas Slenderman. Puis, on était en train de se cacher du monstre, I guess. Puis, on était tout en train de crier. C'était parce que c'était comme quatre de nous qui jouaient sur FaceTime. So, on était tout en train de crier. And then, yeah. Ça, c'est le dernier jeu d'horreur que j'ai joué. Puis, maintenant, on joue comme des jeux que like, des brain rot. Like, steal a brain rot. Et comme. Steal a boo-boo, genre.
2: Aïe. Ça, c'est... Je sais pas ce qui est pire, Brawl Stars ou ça. Je pense que ça, c'est pire. Moi,
3: non, wait.
2: Dernier jeu d'horreur que j'ai joué, c'était les.
3: Oh, wait.
2: C'était un jeu de FNAF, un fanmade que j'avais fait. Un fanmade FNAF que j'avais joué, là, les Five Nights at Freddy. Je vais dans une pizzeria et tout ça. Sauf qu'il y en a qui ont fait des trucs custom et qui font encore plus peur. Et moi j'ai. Non, mais sérieusement, ça m'a fait peur une fois. C'est que c'est pas les jeux normaux.
3: J'adore. J'adore Five Nights at Freddy's. Guys, pour ma. C'est cool. Ok, attends. Grand. C'est quoi le mot en français pour le chapeau que tu portes à la graduation? Il y a un nom fancy. Il y avait ouais, toge, étoile. Casquette de diplômé.
2: Casquette. Non, quoi?
3: C'est ça que c'est. Non, c'est... Bon, c'est Google Translate, so obviously c'est pas ça.
2: Je sais pas. Attends, non, je sais. Le mortier.
3: Le mortier. OK, j'ai décoré mon mortier. J'ai décoré mon mortier, puis je l'ai fait Five Nights at Freddy's. So,
2: ouais, tu les avais
3: je voulais juste partager. Oui, parce que j'adore Five Nights at Freddy's. Puis j'aime aussi la musique de Five Nights. J'aime aussi la musique de, like, OK, je suis comme en train de m'exposer un peu, puis je m'appelle, like, I'm calling myself un corny nerd sur les ondes, mais j'écoutais aussi, actually, je actively écoute à la musique de Five Nights at Freddy's, parce que c'est good.
2: Genre, tu écoutes Spotify, t'as toute la playlist, c'est ça?
3: Yeah. OK, j'écoute un groupe. C'est actually bon. Il faut que tu l'essayes, like, it's... C'est pas that bad. J'écoutais comme The Living Tombstone, Peter. Des fois. C'est pas comme constant listen. C'est juste like quand j'ai envie de nostalgie. You know what I mean?
2: Faudrait voir ton Spotify rap à la fin.
3: Spotify rap, tu vas être plein de Five Nights at Freddy's. Yeah.
2: Aïe.
3: OK.
2: Moi, je propose qu'on se laisse en musique et on se revoit. Okay. On pourra continuer de parler de ça après. OK?
3: Oui.
2: On va se laisser avec Bobby John avec sa musique No Warning, version française.

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1: Nous revoilà.
2: Oui.
1: Encore une fois.
2: Nous revoilà. Guys, je partage.
1: C'est jeu Roblox. Aïe, aïe, aïe.
2: Oui, je partage.
1: Ça me fait
2: Non, ok. C'est fun. Je m'amuse sur Roblox, ok. J'ai comme
1: ça. S'amuser. Ah, je juge pas, mais.
2: Guys, si vous jouez à Roblox, like tous les gens qui jouent comme oh adopt me, oh non, School Bus Simulator, essaye-le, dis-moi qu'est-ce que tu penses. J'adore School Bus Simulator ou comme Laundry Simulator, guys. C'est du fun. J'aime jouer ces jeux. Bref, j'ai partagé tous mes jeux à Esteban. Plus ou moins.
1: Et ça fait peur.
2: Il y a Dominican Poppy Hobby. Il y a un jeu que je ne vais pas mentionner. Il y a beaucoup de jeux que je ne peux pas dire sur les ondes. Je pense qu'ils sont like, assez stupides.
1: Et t'as parlé de t'exposer, c'est ça?
2: Yeah. Well, like, ok, attends, hold on. Je te montre.
1: C'est quoi
2: comment
1: le jeu?
2: Exactement?
1: Aïe, aïe, aïe.
2: Comment exactement aïe, est-ce que aïe, je suis supposé de partager ça sur les ondes? C'est
1: bah
2: pas
1: écoute,
2: vraiment.
1: En gros, Faya vient de montrer, elle vient de prouver que.
2: Non,
1: des jeux assez étranges sur Roblox. Il faudrait. Il faut
2: Whatever.
1: Lui enlever le iPad parce que. Voilà. Non, mais.
2: Never.
1: C'est pour ça que Roblox avant, c'était bien. Mais aujourd'hui, les jeux qu'ils font sont juste complètement stupides.
2: J'ai joué l'autre journée à Shrek dans les backrooms.
1: Ok, aïe, aïe, aïe.
2: Et il faut que tu cours de Shrek.
1: Ça fait... Je sais pas si je devrais être triste ou si je devrais être... Aïe, aïe. En plus, elle me montre quand même hein, les images. Aïe, aïe, aïe. Bon.
2: Bref, c'est fun, guys.
1: Tu joues à quoi d'autre sinon comme jeu? Genre aujourd'hui, je sais que tu joues à forcément.
2: Sur Roblox?
1: Non, juste en général. À part
2: en général?
1: Roblox. Enlève Roblox parce que...
2: Ok, I guess je dois arrêter de parler de Roblox. Je sais pas. Yeah, like Fortnite, but c'était juste like a one day thing. C'était juste le dimanche parce que j'ai joué à Roblox à Fortnite. Je joue à Fall Guys un peu, pas souvent, but like quand j'ai vraiment envie. Je suis pas vraiment une personne qui joue des online games anymore. Je joue plus comme like Mario Kart avec mon frère puis whatever. Je sais pas.
1: Mm-hmm.
2: Ou je joue à Roblox.
1: Ouais, bah écoute, chacun son kiff. Moi, la dernière fois que j'ai joué à un jeu vidéo tout court, ça remonte à il y a un petit bout de temps déjà. Ça marche parce que je suis presque jamais chez moi. Moi, je suis toujours dehors.
2: Oh.
1: Moi, je suis soit avec des amis, soit je suis en train de faire des trucs. Sauf que là, maintenant, je peux plus aller dehors. Du coup, j'ai recommencé à jouer à des jeux. Et les jeux auxquels je joue, c'est... Je sais pas si tu connais Dead by Daylight.
2: Non.
1: Est-ce que tu connais? Non. C'est un jeu de, pas vraiment d'horreur, mais c'est... Tu connais Flux de Facilité sur Roblox?
2: Oui.
1: Aïe, aïe, aïe. C'est la même chose. Sauf qu'à la place, t'as des tueurs qui... Donc, t'as comme des killers qui sont comme plus connus. Donc, t'as mettre t'as Ghostface, t'as Mike Myers, t'as tout ça. Puis, tu dois survivre, donc tu dois faire des generators pour ouvrir la porte, puis après, c'est juste t'enfuir. C'est assez fun, en vrai.
2: Right.
1: C'est juste...
2: Right.
1: Flea Facility qui a copié.
2: Mm.
1: Et ça, c'est pas cool. Mais bon.
2: OK.
1: On va se laisser en musique.
2: I guess. Oui, on se laisse en musique.
1: On va se laisser avec Marcus Chiron avec une bombe ou un canard.

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4: Nous revoilà. Encore une fois.
5: Oui, nous revoilà. Oui.
4: Et, oui. Et cette fois-ci, on va lancer un petit débat parce que là, on parlait beaucoup de jeux ce matin. Et donc, là, il y a Vincent qui m'avait dit que lui, il préfère Minecraft à Roblox. Et du coup, j'ai envie de savoir, toi, tu préfères quoi entre Minecraft et Roblox? En général, pas avec un seul jeu en particulier, mais en général, tu préfères quoi entre Minecraft et Roblox?
5: Ok, je préfère quoi de les jeux ou juste like, entre les deux, qu'est-ce que je préfère?
4: Entre les deux, qu'est-ce que tu préfères?
5: Roblox.
4: Pourquoi?
5: Je sais pas, ok. J'étais pas vraiment like, une grosse personne qui jouait de le Roblox, le Minecraft quand j'étais plus jeune. Like, oui, c'était comme une option, mais je jouais pas vraiment souvent à Minecraft. Au contraire, je joue toujours. À Roblox, même à l'âge que j'ai tout de suite. So, je dirais Roblox, juste parce que j'ai passé plus de mon temps sur Roblox que Minecraft.
4: Moi, je pense que ma réponse, tu la connais déjà. Moi, je
5: Minecraft?
4: Préfère Minecraft.
5: Oui. Yeah.
4: Bah après, c'est parce que Minecraft, il y a tellement d'options. En fait, c'est que le jeu reste pareil. Mais tu peux quand même le modifier pour que ça soit fun, mais que ça reste quand même Minecraft. Alors qu'au Roblox, si tu peux avoir des hobbies 6-7 et tu peux faire n'importe quoi de stupide qui est juste étrange. Parce que oui, ça m'est arrivé une fois, je vais voir sur Roblox et parce que je m'ennuie, j'ai rien à faire. Je vais voir dessus et je vois, oh bah tiens, qui est-ce qui est connecté? Et mon petit frère qui est en train de jouer à Roblox, il joue à quoi? Escape 6-7. Je suis comme, mais non.
5: Yes! Ton petit frère est non. Real. Oh my gosh. Yes!
4: Non. Non, c'est
5: oui.
4: Non, je peux pas. Non. Non, pour moi,
5: okay, wow.
4: Un jeu doit être un jeu qui est pas.
5: Éducatif.
4: Ça doit être. Et pas forcément éducatif. En vrai, non. Un jeu qui demande un minimum d'intelligence.
5: Ça demande de l'intelligence de escape un C7. Il faut avoir de la pensée critique pour savoir comment tu peux
4: échapper. Un enfant de 4 ans peut s'échapper de 6-7.
5: Et il a quel âge ton frère?
4: Il a 15 ans.
5: Oh, real.
4: Aïe.
5: Mais un enfant de 4 ans ne peut pas échapper le 6-7. Il faut que je sois honnête parce que j'ai vu
4: un cousin de 4 ans, puis je sais pas.
5: Parce que eux, ils sont avancés mentalement, ils sont intelligents. You know what I mean? Like, j'ai un cousin qui, je pense pas qu'il serait capable d'échapper le 6-7.
4: Aïe.
5: Il faut que je sois honnête.
4: Et j'ai vu des enfants de 4 ans être capables d'utiliser un iPad comme Tony Stark qui utilise Jarvis. C'est fou.
5: Qui?
4: Regarde la comparaison, c'est la même chose.
5: Oh, Tony Stark.
4: Tu connais
5: Tony
4: Stark avec
5: Jarvis.
4: Oui,
5: Jarvis, oui. Ça m'a pris une seconde.
4: C'est à ça que ça me fait penser, ils ont 24 ans aujourd'hui. Je ne suis pas vieux, j'ai juste 18 ans, mais c'est juste que
5: je suis
4: quand même
5: pas
4: ce que
5: vieux.
4: J'ai des petits de faire.
5: Bah, t'es plus vieux que moi, I can't lie.
4: Hey, so. Quelques mois de différence à peine.
5: Anyways, yeah,
4: ça
5: j'avais pas prendre
4: la différence de goût de jeu, j'ai l'impression. aïe. Mais oui, Minecraft, all the way. Moi, je préfère Minecraft et je suis sûr que la majorité des personnes préfèrent Minecraft. C'est juste qu'il y a moins. C'est comme. Minecraft, c'est plus compliqué de jouer sur toutes les plateformes que Roblox. Alors que Roblox, c'est beaucoup plus facile. C'est juste pour ça.
5: Yeah, mais Roblox, sinon, c'est beaucoup, beaucoup plus facile à jouer sur les plateformes.
4: Ouais. Mais sinon, je pense qu'en général, la majorité des personnes préfèrent quand même Minecraft. Ça fait longtemps que je joue pas à Minecraft, d'ailleurs.
5: Yeah, c'est ça que je veux dire. Like, je joue pas à Minecraft assez pour dire que je l'aime. Like, oui, c'est un bon jeu.
4: Ouais.
5: Je suis pas contre le jeu. Mais... Mais je joue pas assez pour dire que c'est mon jeu préféré parce que je joue beaucoup plus à Roblox que je joue à Minecraft. So, je suis incapable de dire je préfère Minecraft parce qu'il faut que je joue plus. pour dire que je le préfère. You know what I mean? Oui, c'est nostalgique. Ouais, oui, c'est un bon jeu.
4: Je comprends.
5: But c'est comme la même chose entre, like, si je préfère TikTok ou Instagram. Like, oui, j'adore Instagram. Like, don't get me wrong. Mais c'est impossible que je dise que c'est mon préféré parce que je suis constamment sur TikTok. Right?
4: Je comprends. Moi, je comprends.
5: Merci. Yep. Merci pour comprendre.
4: Yep. Bref, on va se laisser en musique maintenant. On va se laisser avec Copilote par Fouki. Et puis, on va se retrouver dans quelques instants.

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3: Nous revoilà.
4: Encore oui, nous revoilà. Oui. Oui, encore une fois. Pour le ceci ou cela qu'on fait à chaque matin.
5: Wouhou!
4: Ok. Oh. Qui a fait ça? C'était-tu toi ou Vincent?
3: C'était moi.
4: Oh, c'est juste parce que j'ai pas vu mon téléphone, donc je voyais pas qui l'a fait. Ok, anyways. On va faire... Ok. Ok, actually, ceci c'est une question très utile. As-tu un téléphone? T'as un iPhone, right?
3: Oui.
4: Ok. Préfères-tu Apple Maps ou Google Maps?
3: Google Maps.
4: Moi aussi. Parce que la même
3: Apple
4: chose.
3: Maps, c'est, je sais pas pourquoi. Quand je suis en train de conduire, ça marche jamais. C'est toujours, c'est compliqué. Puis alors que Google Maps, tu mets juste ton itinéraire et tout de suite, c'est fait. Apple Maps, c'est juste trop compliqué à utiliser.
4: Yeah. J'ai du personal beef avec Apple Maps parce que quand j'avais comme... J'étais plus jeune, j'étais comme... Like, je pense que j'étais en 9e ou en 10e ou whatever. Puis je prenais l'autobus public pour me rendre au gym. So j'étais comme, OK, on va le prendre. Puis j'ai pris l'autobus. But j'avais comme un itinéraire que je suivais toujours. Mais j'avais décidé d'aller au gym un peu trop tard dans la journée. So j'avais manqué cet itinéraire, right? So j'étais comme, OK, on va prendre une différente route. C'est OK. J'ai pris l'autobus, puis j'ai comme suivi ce que Apple Maps m'avait dit de faire. Je me suis rendue à Halifax, parce que j'habite à Dartmouth. Je me suis rendue à Halifax. Et c'était l'hiver, so il faisait noir dehors, like, il faisait assez noir dehors vers like, 6h, 7h du soir. So j'étais dehors à 7h, à l'âge de comme 13 ans à Halifax, puis c'était comme pas les bonnes rues d'Halifax, so j'avais comme extrêmement peur. So, Google Apple Maps m'a presque tué sur les streets de Halifax. But c'est actually pas ce qui s'est arrivé. J'ai comme paniqué un peu, puis j'ai appelé mon père. But il m'a juste dit de comme, like, traverser la rue et prendre le prochain autobus à Dartmouth. C'était comme, oh, that easy, OK. So, bref, j'ai du beef avec Apple Maps, puis je l'utilise plus à cause de ça.
3: Ça fait du sens. Moi, j'ai jamais été perdu. En fait... J'étais perdu, mais c'est parce qu'il n'y avait plus de réseau. Et bon.
4: Right. J'avais aussi pas de data à ce point dans ma vie, actually. J'avais juste un numéro de téléphone. J'avais pas de comme cell service ou comme de data,
3: c'est
4: whatever.
3: J'ai peur quand t'as pas de data.
4: Yes. J'avais tellement
3: par
4: peur.
3: Contre,
4: OK.
3: Par contre, moi, je préfère entre Google Maps et donc tous les GPS possibles. Moi, je préfère Waze. Waze,
4: qui?
3: C'est mieux. Waze, tu connais pas Waze?
4: Non. Ah, je connais Google Maps et Apple Maps.
3: Bah parce qu'il y a Waze, ça c'est comme plus pour les voitures, hein, et donc ça c'est plus cool. Je préfère Waze.
4: OK, well. J'ai une autre question, I guess.
3: Oui.
4: Préfères-tu la pluie ou la neige?
3: La pluie.
4: La pluie.
3: Je déteste l'hiver.
4: Oh.
3: Déjà parce qu'en plus la neige, j'ai des photos de ma voiture ensevelie sous la neige et ça m'avait pris je sais pas combien de temps pour pouvoir la sortir de là. Et ma voiture était même restée coincée à un moment donné dans la neige. Et voilà, donc je déteste l'hiver. Je déteste l'hiver et je suis pas un vrai Français mais je suis pas un vrai Canadien non plus. Ah, j'ai pas senti.
6: Ben oui, c'est de valeur. Hey, perdre ton char dans la neige, c'est-tu plate, ça? Hey, puis qu'il soit pris dans la neige, c'est-tu plate, ça? Faut que t'aies une petite pelle là, dans ton coffre, là, si jamais ça arrive.
3: Ouais, c'est que mon coffre était gelé.
6: Ton coffre était gelé? Ben là, si t'étais capable de déjà rentrer dans ton char, t'es capable de rentrer à travers les sièges pour aller dans le coffre? Ah non, c'est
3: non,
6: vrai que
3: c'est...
6: T'as pas un haillon, toi, ça marche
3: non,
6: pas.
3: Non, moi, c'est pas comme ça que ça fonctionne. Mais, ouais, un peu ça, c'était... J'avais pas encore ma licence dans ma voiture, on la garait dans un autre... comme sur l'herbe et tout sur le côté. Et donc, du coup, c'était comme vraiment enseveli. Et c'était une fois où il avait beaucoup neigé. Et j'ai des photos. Et ma voiture était vraiment juste coincée. On ne pouvait pas la sortir.
6: Donc, fait toi, là, être archéologue un jour, ça ne te tente pas, là?
3: Non. Non, je déteste creuser. Je déteste pelleter tout ça. Je le fais quand même, là, mais pas par choix. parce que c'est
4: right. J'allais dire que je préfère la pluie. Je préfère la neige, actually, parce que j'adore l'hiver. But c'est pas ma saison préférée, but quand même, j'aime beaucoup l'hiver. Je déteste le printemps. Je déteste la pluie, je déteste l'humidité, je déteste le musty feeling dehors, je suis pas capable. J'aime le mois de mai,
6: though. Je vois plus ça en automne qu'au printemps, moi, par exemple, les affaires que tu décris avec l'humidité et tout ça. Le printemps, c'est parfait parce qu'il fait encore chaud, la nature se réveille, t'as pas encore toutes les bébites qui vont venir t'achaler tout le temps.
3: C'est vrai.
6: C'est mieux que l'automne, parce que là, l'automne, c'est tout le temps gris partout, puis là, ben avec le novembre puis tout non. ça, c'est encore plus plate, là.
3: T'as la pluie, il commence à faire froid, les températures irrégulières.
6: Ouais.
3: C'est très...
4: Automne, les couleurs d'automne, puis comme le crispy air. OK, l'année dernière, l'automne de l'année dernière était terrible, mais il y a 2 ans, l'automne, au moins ici à Halifax, était comme un automne parfait. C'était comme amazing. So, je vais jamais diss l'automne. Anyways... On veut-tu faire une autre ou est-ce que...
3: Ouais, on peut continuer jusqu'à 11h.
4: OK. Préfères-tu aller à un... Yeah, on pourrait, si tu veux.
3: Ouais. On peut en faire un.
4: On peut se laisser en musique.
3: On peut se laisser en musique après.
4: OK. Préfères-tu un zoo ou un aquarium?
6: Dans un zoo, tu peux avoir des aquariums aussi.
4: OK, il n'y a pas d'aquarium dans le zoo. OK, c'est soit des animaux qui n'habitent pas dans l'eau ou des animaux qui habitent dans l'eau. C'est un ou l'autre.
6: Tu penses quoi des pingouins? Parce que les pingouins vivent dans le fret. Tu es capable d'avoir un frigo, un gros frigo avec des pingouins dedans. Puis les autres, il faut qu'ils nagent aussi. Fait que tu en as des aquariums dans un zoo, si tu veux. Fait que moi, là, pour cette raison-là, je dis que le zoo, il y a tout dedans.
4: J'ai écouté à la question, don't get me wrong, mais j'ai comme wander off de la question, puis j'ai pensé à juste, comme tu ouvres un frigo, comme un frigo dans ta maison, puis il y a juste un pingouin après un autre qui sort. C'est tout ce que je pouvais penser de... Anyways.
3: Aïe, aïe, aïe. Moi, je préfère les aquariums.
4: Yeah, j'allais aussi dire les aquariums, même si que, le zoo, c'est cool. Puis, I guess, si tu veux voir tes pingouins, go for it, but... Je sais pas, un aquarium, c'est cooler.
3: Moi, c'est parce que, en fait, j'avais été à un aquarium, je pense que c'était l'aquarium de Québec. Il y avait un gros aquarium qu'on avait été pour l'anniversaire de mon grand frère une fois. Et j'avais beaucoup aimé les méduses. Les méduses sont vraiment belles.
4: Ouais. Yeah.
6: Faudrait que tu ailles checker celle-là du Nouveau-Brunswick à Chupagan.
3: Bah, je pourrais regarder. J'ai envie de visiter un petit peu les alentours. Là, une fois que quand je vais déménager, j'ai envie de visiter un peu plus, voir un peu plus de choses, donc je vais sûrement aller éviter les petits trucs comme ça.
4: Right.
3: Mais ouais,

0: là, tout simplement. Donc, on va se laisser pour tout de suite. Et puis, donc, dans environ une heure, on va pouvoir donc, retrouver Ferial et Hélène.
1: Oui.
0: C'était La Grâce Matinée avec Esteban et Ferial. On se retrouve. Vous allez me retrouver moi tout à l'heure pour quasiment retour.
1: Et on se retrouve demain.
0: Et demain matin aussi.
1: La Grâce Matinée, oui, sinon ensemble encore. OK, bye.
0: Yep, bye bye.

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3: Voici maintenant vos informations. Microphone Yvon Duguay. Des dizaines d'Acadiens vivant aux États-Unis font partie de ceux qui espèrent obtenir la citoyenneté canadienne en vertu de la nouvelle loi sur la citoyenneté par filiation. Toutefois, selon une experte, l'interprétation restrictive des règles par le ministère de l'Immigration semble faire abstraction de l'histoire de ce groupe particulier. Nadine Morin, spécialiste en documentation au Centre d'études acadiennes Anselme Chiasson de l'Université de Moncton, a expliqué avoir reçu des demandes de recherche généalogique d'au moins 30 personnes depuis janvier. La mine de documents du Centre d'études acadiennes qui ont été rassemblés, transcrits, authentifiés et méticuleusement catalogués a aidé de nombreux Acadiens du monde entier à retracer leur lignée jusqu'à cette région. Les premiers ministres des provinces attendent Mark Carney aujourd'hui avec une revendication concertée. Le fédéral doit augmenter massivement le financement du système de santé. Mais malgré leur unanimité, les chefs des gouvernements provinciaux n'ont pas fixé de cible ou de montant clair. Les provinces veulent du financement prévisible et de la certitude, a déclaré la première ministre du Québec, Christine Fréchette, hier, à la conférence de presse finale de la réunion du Conseil de fédération qui s'est tenue pendant 2 jours à Charlottetown, à l'île du Prince-Édouard. Rappelons que le financement du système public de santé, une compétence partagée, est l'objet de différents constats entre Ottawa et les provinces. Le fédéral assumait autrefois 50 % des coûts des soins de santé, mais sa part équivaudra bientôt à 20 % des coûts totaux. Le Conseil communautaire du Grand Havre de Dartmouth en Nouvelle-Écosse a dévoilé les 2 premiers spectacles du Francofest 2026. Ainsi, la soirée d'ouverture le 23 octobre à l'espace culturel La Chaloupe mettra en vedette le groupe néo-brunswickois Les Blue Charms et le groupe québécois Le Diable à 5. Puis, le vendredi 30 octobre, la légende louisianaise Zachary Richard sera en spectacle à la salle Georges Cottreau. L'homme inculpé pour son rôle présumé dans une manifestation au cours de laquelle le pare-brise d'un véhicule transportant le premier ministre de la Nouvelle-Écosse a été brisé, a été libéré sous une caution de 5 000 $. Jacob Victor Stephen Smith, originaire de Lawrencetown, a comparu hier devant le tribunal provincial de Kentville et a été libéré sous certaines conditions, notamment l'assignation à résidence. Le premier ministre Tim Houston et son équipe se trouvaient à Wolfville la semaine dernière lorsque des manifestants ont empêché les véhicules de quitter les lieux d'un discours prononcé à l'université Acadia. Smith a été arrêté la semaine dernière et a été inculpé d'intimidation d'un acteur du système judiciaire, ainsi que de 2 chefs d'accusation d'intimidation et de méfaits d'une valeur inférieure à 5 000 $. Son affaire doit être réexaminée par le tribunal en septembre. L'Université Memorial de Terre-Neuve-et-Labrador a un nouveau vice-président. L'établissement a nommé André McDonald, vice-président à la recherche et à l'innovation, hier. Il entrera en fonction en octobre. Monsieur McDonald est actuellement professeur au département de génie mécanique de l'Université de l'Alberta. Les nouvelles du sport dans quelques instants. Au baseball, Victor Meza, fils, a produit 2 points sur des simples permettant aux Rays de Tampa Bay de vaincre les Blue Jays de Toronto 4-2. Ailleurs, Kyle Bradish n'a accordé qu'un seul point en 6 manches pour aider les Orioles de Baltimore à mettre fin à la série de 15 victoires des Red Sox de Boston en remportant le 2e match d'un programme double 5-1. Les Red Sox avaient remporté le 1er match contre les Orioles par la marque de 6-3, égalant ainsi le record de l'équipe, vieux de 80 ans. Au soccer, une bourde en défensive est venue couler le CF Montréal, qui s'est incliné 1-0 devant le Nashville SC hier soir. Sam Surridge a inscrit le seul but du match lors d'un penalty à la suite d'un contact avec Noah Strait. Et le Nashville SC est resté invaincu en 9 matchs à domicile cette saison. Au hockey, le Rocket de Montréal soulignera son 10e anniversaire en disputant un match au Centre Bell, a confirmé l'équipe lavalloise hier. Le club école du Canadien de Montréal affrontera les Wranglers de Calgary le 22 novembre au domicile du CH, a précisé le Rocket.
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4: Pour Halifax, ce sera un ciel généralement nuageux cet après-midi. Des averses et des risques d'orage pour la première moitié, avec des températures maximales de 22 degrés, un facteur humide d'index de 27. Les vents soufflent en provenance du sud-ouest à 40 km à l'heure.
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4: 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Profitez de cette belle balade pour réfléchir et échanger en français avec d'autres francophones dans une atmosphère détendue et bienveillante. Toutes les 7 minutes, pendant une trentaine de minutes, vous parlerez avec une personne différente. Rendez-vous le mercredi 15, 22, 29 juillet, ainsi que le mercredi 5, 12, 19 et 26 août à midi 15 au 5509 rue Young. Pour plus d'informations et pour vous inscrire, visitez afhalifax.ca sous la rubrique « Événements ». Le festival Growtime est de retour du 13 au 15 août. 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Pour plus d'informations, écrivez à Marina Turbide à info@ccgh.ca. Ça va grouiller de fun au Growtime. Soyez-y! L'équipe de l'Alliance vous accueille tous les mardis à 10h pour ses rencontres estivales en français, les mardis au soleil. Rendez-vous au quartier historique de l'Hydrostone, sous le soleil, au 5509 rue Young, les mardis 15, 21 et 28 juillet, ainsi que les mardis 5, 11, 18 et 25 août. Pour plus d'informations et pour vous inscrire, visitez afhalifax.ca et rendez-vous à la section « Événements ».
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3: Voici maintenant vos informations. Microphone Yvon Duguay. Des dizaines d'Acadiens vivant aux États-Unis font partie de ceux qui espèrent obtenir la citoyenneté canadienne en vertu de la nouvelle loi sur la citoyenneté par filiation. Toutefois, selon une experte, l'interprétation restrictive des règles par le ministère de l'Immigration semble faire abstraction de l'histoire de ce groupe particulier. Nadine Morin, spécialiste en documentation au Centre d'études acadiennes Anselme Chiasson de l'Université de Moncton, a expliqué avoir reçu des demandes de recherche généalogique d'au moins 30 personnes depuis janvier. La mine de documents du Centre d'études acadiennes qui ont été rassemblés, transcrits, authentifiés et méticuleusement catalogués a aidé de nombreux Acadiens du monde entier à retracer leur lignée jusqu'à cette région. Les premiers ministres des provinces attendent Mark Carney aujourd'hui avec une revendication concertée. Le fédéral doit augmenter massivement le financement du système de santé. Mais malgré leur unanimité, les chefs des gouvernements provinciaux n'ont pas fixé de cible ou de montant clair. Les provinces veulent du financement prévisible et de la certitude, a déclaré la première ministre du Québec, Christine Fréchette, hier, à la conférence de presse finale de la réunion du Conseil de fédération qui s'est tenue pendant 2 jours à Charlottetown, à l'Île-du-Prince-Édouard. Rappelons que le financement du système public de santé, une compétence partagée, est l'objet de différents constats entre Ottawa et les provinces. Le fédéral assumait autrefois 50 % des coûts des soins de santé, mais sa part équivaudra bientôt à 20 % des coûts totaux. Le Conseil communautaire du Grand Havre de Dartmouth en Nouvelle-Écosse a dévoilé les 2 premiers spectacles du Francofest 2026. Ainsi, la soirée d'ouverture le 23 octobre à l'espace culturel La Chaloupe mettra en vedette le groupe néo-brunswickois Les Blue Charms et le groupe québécois Le Diable à 5. Puis, le vendredi 30 octobre, la légende louisianaise Zachary Richard sera en spectacle à la salle Georges Cottreau. L'homme inculpé pour son rôle présumé dans une manifestation au cours de laquelle le pare-brise d'un véhicule transportant le premier ministre de la Nouvelle-Écosse a été brisé, a été libéré sous une caution de 5 000 $. Jacob Victor Stephen Smith, originaire de Lawrencetown, a comparu hier devant le tribunal provincial de Kentville et a été libéré sous certaines conditions, notamment l'assignation à résidence. Le premier ministre Tim Houston et son équipe se trouvaient à Wolfville la semaine dernière lorsque des manifestants ont empêché les véhicules de quitter les lieux d'un discours prononcé à l'université Acadia. Smith a été arrêté la semaine dernière et a été inculpé d'intimidation d'un acteur du système judiciaire, ainsi que de 2 chefs d'accusation d'intimidation et de méfaits d'une valeur inférieure à 5 000 $. Son affaire doit être réexaminée par le tribunal en septembre. L'Université Memorial de Terre-Neuve-et-Labrador a un nouveau vice-président. L'établissement a nommé André McDonald, vice-président à la recherche et à l'innovation, hier. Il entrera en fonction en octobre. Monsieur McDonald est actuellement professeur au département de génie mécanique de l'Université de l'Alberta. Les nouvelles du sport dans quelques instants. Au baseball, Victor Mesa, fils, a produit 2 points sur des simples permettant aux Rays de Tampa Bay de vaincre les Blue Jays de Toronto 4-2. Ailleurs, Kyle Bradish n'a accordé qu'un seul point en 6 manches pour aider les Orioles de Baltimore à mettre fin à la série de 15 victoires des Red Sox de Boston en remportant le 2e match d'un programme double 5-1. Les Red Sox avaient remporté le 1er match contre les Orioles par la marque de 6-3, égalant ainsi le record de l'équipe, vieux de 80 ans. Au soccer, une bourde en défensive est venue couler le CF Montréal, qui s'est incliné 1-0 devant le Nashville SC hier soir. Sam Surridge a inscrit le seul but du match lors d'un penalty à la suite d'un contact avec Noah Strait. Et le Nashville SC est resté invaincu en 9 matchs à domicile cette saison. Au hockey, le Rocket de Montréal soulignera son 10e anniversaire en disputant un match au Centre Bell, a confirmé l'équipe lavalloise hier. Le Club École du Canadien de Montréal affrontera les Wranglers de Calgary le 22 novembre au domicile du CH, a précisé le Rocket.
0: Pour Halifax, ce sera un ciel généralement nuageux cet après-midi, des averses et des risques de...
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0: un peu masquinondé.
1: OK, ça coûte son nom de phrase diabolique épeurante, là.
0: Père chaude possédé par Satan.
1: Hi, t'es peurant, ça?
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4: Je suis même pas désolé.
5: Guys, il faut que je dise mes excuses pour Hélène, parce que Hélène a choisi cette chanson, puis c'était not it.
4: Et
5: je m'attendais pas à ça.
4: You know.
5: Right.
4: Écoutez, on a parlé de ça ce matin avec une entrevue qu'on a fait avec quelqu'un. Il y a quelqu'un qui m'a enseigné François Pérusse, puis j'étais crampée. Parce que j'écoutais ça avec mon père quand j'étais jeune. Et, ben, j'étais comme, est-ce qu'on a une de ces chansons? Et on a une des meilleures que mon père écoutait constamment.
5: Right.
4: Feria l'a pas aimé.
5: Non, pas du tout.
4: Mais c'était great. Moi, j'étais crampée. Guys, vous auriez dû me voir.
5: Oh yeah, elle était
4: j'étais
5: comme... Giggly mesh. Elle était comme...
4: Presque.
5: So, yeah, c'était... Yeah. Enfin, sans dire que tu as du goût, Hélène.
4: Yes, I know.
5: Lol.
4: J'ai du goût. Mais c'est hilarant. Come on, guys.
5: C'était juste like...
4: J'ai grandi sur ces conneries-là.
5: Oui, oui, on comprend. Oui, on a compris. Mais le problème, c'est juste dans ma tête. J'imagine juste les gens qui conduisent. Puis ils sont comme, oh, on va écouter de la musique. Like, chill. Puis c'est juste un gars qui crie de whatever. Puis là, il y a comme... Il y avait comme un crashing, puis whatever dans la chanson. C'est juste like, imagine.
4: Pour ceux qui connaissent pas François Pérusse, je l'ai expliqué un petit peu à Ferial, mais c'est un gars qui, justement, qui fait de la musique pas du tout sérieuse. Puis toutes ses chansons, ça ressemble à ça. Ça a aucun rapport. Mais c'est hilarant, puis moi, je trouve ça vraiment funny. Anyways.
5: Yeah. Anyways.
4: Fait que quand j'ai vu qu'il y avait Sagouine Rose sur la programmation, je l'ai mis instantanément pour starter l'heure. C'est la seule chanson qu'on a de lui.
5: Pour une raison, le fait que t'as joué cette chanson m'a juste fait penser à comme les têtes à claques. Do you know what I'm talking about?
4: Yeah.
5: Je sais pas, ça m'a juste fait penser à ça. Bref.
4: C'est fine. Anyways, ça c'était le début de l'émission, j'espère que vous avez apprécié. Là, je vais vous laisser avec une vraie chanson, ok? C'est Justin Roy, l'hiver, la pagade. Puis après ça, on va revenir parler d'affaires un petit peu plus sérieuses.

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2: Voilà. Férial. Il n'y a pas de férial.
3: J'entends rien. Wait, Paul.
2: Ah, there we go. Bonjour. C'est great ce qui se passe. J'ai aucune idée de ce qui se passe présentement. I guess que Férial ne m'entend pas. Je n'entends
3: oh, wait, pas Férial. Wait.
2: Ah, là, tu...
3: Je t'entends.
2: Oh, on a un petit problème là, pendant 2 secondes. Je ne sais pas ce qui s'est passé.
3: M'entends-tu? Et...
2: Parfois oui, parfois non.
3: But est-ce que tout de suite ça marche? Ça marche tout de suite?
2: Oui, oui.
3: OK. Là, oui. Ça dit que j'avais perdu mon internet, I guess.
2: Ah bon, l'internet. En plus, j'espère que ça réarrive pas parce que c'est ça que j'allais dire, c'est Férial qui parle right now, fait que...
3: Yeah, OK, guys, j'ai besoin de faire une petite planète. Non, I'm kidding. C'est pas une actual sérieuse planète, c'était comme une minute de ma vie, but c'était juste tellement awkward. Ma mère a appelé Kent, puis elle pensait qu'ils allaient venir hier, so elle a pris la journée hier, mais ils ont pas venu hier. And guess what? Ils ont venu aujourd'hui. Il y avait un gars qui est venu aujourd'hui à la porte. Et j'étais comme, well, ceci c'est awkward parce que je sais pas qu'est-ce qu'il faut que je dise. Puis ils ont venu juste après que j'avais fini mon live avec Esteban. So j'étais comme, oh, this is awkward. Je travaille tout de suite. J'étais comme, hi! Ma mère a fait l'appel. Not here. Ça va être moi. Puis là, ma mère est sur le téléphone. Elle m'appelle actively. Elle est comme, OK, laisse-moi parler à ce jeune homme. I'm like, OK. Puis j'étais comme, on peut-tu faire ça quick? Il faut que je travaille. Et t'es comme, OK. C'était comme 15 minutes de ma vie. Yeah, I get it. Puis, like, serais-tu pas, like, c'est fine. Je suis pas comme fâchée, mais j'étais juste like, this is so awkward. Je sais pas quoi dire parce que ce gars, il est comme tout fancy smart. Il est comme en train de parler de des portes. He's like, oh, la porte peut pas aller ici. Elle doit aller là-bas. I'm like, OK, I don't know. I don't. Je sais pas. J'étais comme, OK, guys. Awesome. Anyways, yeah. Il était actually vraiment gentil. Puis j'étais comme, yeah, je veux pas être rude, puis je veux pas te kicker out, but je suis occupée, je travaille. So, like, il était comme, OK. J'étais comme, yeah, merci, ça serait, like, best outcome ever. But, yeah, il a comme gaspillé 15 minutes de ma journée juste pour me dire qu'il va juste revenir une autre journée. I was like, bro.
2: J'adore.
3: Like, anyways, c'était ça. Ça, c'était mon petit... mon 15 minute little comme side quest, I guess, de la journée. Je sais pas.
2: C'est so fun. On adore les side quests. Moi, je t'expliquerai ma side quest plus tard. Mais j'ai eu une side quest ce matin aussi.
3: J'ai des choses à faire ce soir, puis je suis pas excitée du tout. Guys, listen, j'aime mes amis, puis tout, but j'ai comme graduate, ça fait comme un mois almost, puis. Une de mes amies, elle était comme, oh, grand party. J'étais comme, OK. Puis j'étais comme, OK, sure. Puis chaque fois qu'elle veut faire, like, qu'elle a l'idée de le faire, elle nous texte comme la soirée avant. I was like, listen, ça va pas marcher avec moi. Like, j'ai des choses à faire, j'ai une vie. Sorry, no hate. But si tu vas faire une affaire après le travail et tu veux que je vienne chez toi, puis tout ça, j'ai besoin de savoir presque une journée à l'avance, puis il faut que je sache l'heure d'arrivée, l'heure que je quitte. Like, I have to know. You know? So, I guess, aujourd'hui, c'est la journée qu'on va faire le whatever grad thingy, puis je suis pas hyped. Du tout.
2: Je viens de me faire offrir un Freezy.
3: Yes!
2: Férial, elle parle. Puis pour ceux qui sont déjà venus à Fredericton, ben Férial, je vais te montrer sur mon téléphone parce qu'on est en appel. À côté de moi, j'ai une super de grosse vitre.
3: Yeah.
2: Et les gens dans le centre, ben, se promènent. Mais là, on est live. Et notre réceptionniste est passée. Puis là, elle s'est mise dans la fenêtre. Puis elle avait un Freezies. Puis Férial, tu parles. Fait que là, moi, je la regarde, elle a un Freezy. Puis je suis comme, oh, j'en veux un. Puis là, comme, t'en veux-tu un? Tu sais, tout à travers de la fenêtre. On parle pas vraiment. Puis là, elle m'a dit qu'elle allait me donner un Freezies. Fait qu'à la fin de l'émission, je vais avoir un Freezies.
3: Yes! Awesome. Yes. Mon téléphone continue de tomber.
2: On va aller en musique. Puis après ça, on revient après. Pour continuer, moi, je vais vous expliquer mon aventure que j'ai eue ce matin. Férial, elle l'a entendu parler, mais elle connaît pas l'histoire. Fait que c'est ça.

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2: Il n'y a pas eu de tinini.
3: Non, il n'y en a pas eu.
2: C'est triste. Yeah. Yeah. Je vais vous expliquer mon aventure que j'ai eue ce matin, que j'ai slightly partagée à Ferial. Je vais probablement en reparler plus tard dans la journée aussi, mais c'est pas grave parce que j'étais vraiment attristée. Dans le fond, ce matin, Laurent a envoyé un message à Mélodie d'aller prendre une photo de notre billboard. Et je me suis dit, je vais aller avec Mélodie, on va prendre une petite marche, on va aller prendre des photos du billboard et on revient. Parce qu'on avait le temps. Donc, je suis allée avec Mélodie. Halfway en se rendant au billboard, j'ai trouvé une petite abeille sur le pavement, sur le concrete, sur l'asphalte. Et elle volait pas, puis elle avait l'air d'avoir comme... Elle était comme constamment... Elle essayait de bouger, mais tu voyais, elle était constamment sur le côté. Fait que là, moi étant moi, parce que je sais que Esteban aime joker disant que je suis méchante, puis tout le monde dit que je suis méchante, mais je sais vraiment pas, je suis une bonne personne. Ça sonne vraiment narcissiste. Je sais que je fais beaucoup de commentaires sarcastiques, puis j'ai une personnalité très forte, mais deep down, je suis un gros bébé broyeur, je vous le promets. Puis je la voyais struggler sur le pavement. Oui, Esteban, je t'ai callé out. All love and respect. Puis je la voyais struggler, puis mon cœur a comme... la petite abeille. Fait que j'ai essayé de l'aider, puis j'avais comme une petite feuille. J'ai pris une feuille du gazon, puis j'essayais comme de la mettre sur la feuille pour l'aider, puis j'avais pas remarqué qu'elle pouvait comme pas vraiment marcher. Au début, je comprenais pas qu'est-ce qu'il y avait de wrong. Puis à un moment donné, je l'avais comme sur la feuille, sur mon téléphone, dans ma main, puis je la couvrais parce qu'il y avait beaucoup de vent, fait qu'elle arrêtait pas de... À chaque fois qu'il y avait un petit peu de vent, elle fallait off sur le side. Elle fallait sur le côté. It broke my heart every time. Fait qu'à un moment donné, j'ai juste fait, OK, screw it, je vais la prendre dans mes mains. J'ai jamais pris d'abeille dans mes mains parce que j'avoue que j'avais un petit peu peur de me faire piquer par l'abeille right now, mais en même temps, je me dis, elle avait clairement l'air en détresse, puis je pense qu'elle avait compris que j'essayais de l'aider parce qu'elle m'a pas fait mal. Puis j'avais comme j'avais pogné une fleur, puis là, j'y avais donné, puis comme j'essayais de la faire, tu sais, comme renforcer, puis j'étais comme, come on, like, you got it. J'ai perdu Mélodie entre-temps, by the way. Mélodie a continué ses affaires, est allée au billboard. Next thing I know, Mélodie n'était plus là. Fait que je suis juste retournée au studio, là. But... fait que j'essayais de, comme, juste la garder en vie. And then, à un moment donné, comme, je l'avais juste dans ma main avec la fleur. Puis là, je voyais que, comme, elle commençait vraiment à perdre, comme, de la force parce qu'elle avait une jambe de brisée. Fait qu'elle était plus capable de, comme... Pourquoi... Qu'est-ce qu'il y a, Mélodie? Oui, je sais que ça vole, mais je pense qu'elle est en trop de douleur. Fait que je l'avais juste comme ça dans mes mains. Puis à un moment donné, comme elle avait presque plus de force, puis elle bougeait plus, fait que j'ai comme juste mis mon doigt devant elle. Puis les abeilles, tu sais, comme les chiens puis les chats, ça renifle, genre. Mm-hmm. Pour comme, tu sais, les abeilles, ça utilise leurs antennes, right? Puis leurs pattes. Mm. Fait que j'ai comme mis mon doigt devant, puis elle a comme utilisé ses antennes and everything pour comme figure out c'était quoi. And then elle a juste comme arrêté de bouger. Comme, she used the last of her force for me.
3: Oh.
2: Puis là, no. Elle comme bougeait plus, puis elle était comme recroquevillée. Puis là, j'ai failli pleurer. Puis j'ai trouvé un endroit où ce que il y avait plein de fleurs. Puis je l'ai comme mis là.
3: No.
2: And then I left, and it hurt me so much.
3: That's so sad. Oh my gosh.
2: Je sais.
3: Wait. J'étais comme heartbroken. No. So sad.
2: Right? Je sais.
3: Oh my gosh.
2: Ferial va pleurer.
3: Pauvre abeille. You're like, actually.
2: Non, mais comme moi, j'essaie de pas pleurer.
3: Pauvre abeille. No.
2: J'étais tellement triste.
3: Oh. Okay, musique. Oh my god, pauvre abeille.
2: I know. Fait que là, je suis comme mourne, mon abeille. C'est ça la vie.
3: Ok, fait music break, monde, s'il te plaît.
2: On va faire un music break, puis on va faire une minute de silence, nous autres, de notre côté, pour l'abeille.

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1: Et avec ça, bon appétit, hein?
2: Ça, je pense que c'est ça, le préféré à Ferial.
3: Yeah. Mais mon Lucie est en train de... OK.
2: Je suis en train de mourner mon abeille. Puis là, elle a envoyé des gifs de 6-7 dans le groupe chat. Je la call out. Je care pas. Je la call out.
3: Guys, écoute. Écoute. J'ai ouvert mon gif thing. Parce que Hélène nous a envoyé des gifs. J'étais comme, oh, laisse-moi voir qu'est-ce qui est de nouveau sur mes gifs. Puis il y a juste ce random guy. Puis il est comme tellement geeked out au fait qu'il fait 6-7. So j'étais comme, OMG, so funny. Je l'ai envoyé au group chat. Puis là, j'ai envoyé un autre de Tung Tung Tung Sohor qui fait le 6-7. Puis là, il y avait Shrek. Puis il y avait juste... C'était tout du 6-7. Esteban, il n'y a rien... Il n'y a pas de tension. This is just like friendly conversation. Je sais pas ce que tu dis. Anywho... Je suis en train de me faire un peu rage baited un peu, juste un petit peu.
2: Tu me rage bait.
3: Sorry. Désolé,
2: je mourne mon abeille.
3: R.I.P.
2: Ma pauvre abeille.
3: Gone too soon.
2: Faut qu'on lui donne un nom.
3: Yeah, éventuellement. OK, il faut que je parle de mon impatience. Désolé, il y avait un intruder à ma porte et je suis sur les ondes.
2: C'est qui?
3: C'est mon frère. Il est plus là. Anyways.
2: Il peut-tu venir dire allô?
3: Si, il veut, actually. Hold on.
2: La mute son mic, puis on entend juste crier « Hey, viens ici! » Fait que là, Ferial va aller chercher son frère, potentiellement. Vincent dit que Ferial est trop sensible. Ferial est sensible. Ferial n'est pas sensible. C'est moi qui est sensible. C'est moi qui ai pleuré à propos d'une abeille. Oh my God, il s'en vient, je crois. Faut qu'ils disent allô.
4: Say hello.
5: Bonjour.
2: Yay!
3: OK, peux-tu fermer la porte?
2: Okay, ça, c'était
3: Vincent,
2: le most
3: Vincent dit que tu es trop sensible. Je suis pas sensible.
2: Je t'ai défendu. C'est ça que j'ai dit. J'ai dit c'est moi qui étais sensible. C'est moi qui viens de pleurer à propos
3: guys,
2: des abeilles.
3: What? Je suis assis en train de rire de 6-7 et je suis sensible. Get a grip, guys. On continue.
2: Je veux parler de mon impatience.
3: Oui, c'était mon petit frère.
2: Oh. Non, mais j'ai tellement ri parce qu'il a dit allô, puis là, on a juste entendu OK, il ferme la porte. Ça, c'est tellement une affaire de frère et soeur.
3: Yeah, je voulais pas que la porte reste ouverte, guys. Like, je sais pas. Bref.
2: Vas-y.
3: On va parler de ça après, actually. On a parlé trop. Mon frère a comme tu te fais rage péter par n'importe quoi. OK, merci. Yeah, c'est non, Luc. Luc qui dit qu'il va me manger.
2: Les pizzas. On a... Est-ce qu'on a encore... Attendez, j'ai Mélodie à côté de moi. Mélodie, as-tu encore la chanson de Luc? La chanson de Luc. On la truffe. Tu l'as-tu déjà entendue?
3: On la vu maintenant. La chanson de Luc.
2: J'ouvre le micro à Mélodie. Jouez ça. Bonjour Mélodie.
6: Je vais retrouver rapidement parce que c'est dans les messages que j'ai envoyés à Sébastien.
2: Ferial, t'as déjà entendu ça. Je suis certaine. Faut juste que tu t'en rappelles. On est en train de rage bait Luc, il est même plus ici. OK, go!
6: Donc.
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6: Je suis désolée à Luc parce
3: oh, c'est vrai.
6: Qu'on repasse l'extrait.
2: Je pense que ça l'a passé au moins une fois par semaine depuis qu'il a envoyé ça.
6: Et dites-vous qu'on l'a fait écouter à Laurie Leblanc. Hein,
2: ouais, l'artiste. On l'a fait écouter à Laurie Leblanc. Oui. Oui, en effet. Luc, c'est le batteur de Laurie Leblanc. Puis ça, c'est une des chansons à Laurie Leblanc, oui. Right? Puis nous, on l'a fait écouter à Laurie Leblanc dans une entrevue la semaine dernière.
3: Esteban dit qu'on est les ops de Luc. Il faut que je dise quelque chose à propos du mot ops. Luc, je pense que c'était la semaine dernière qu'il a fait la réalisation de qu'est-ce que ça veut dire un op. Il m'a dit
2: pour
3: ça
2: vrai?
3: Sur les ondes. Oui, il était comme, oh, j'ai like, finalement réalisé, ça veut dire quoi, un op? J'étais comme, bro. So maintenant, j'ai vraiment juste envie de, comme, à chaque jour, d'apprendre des nouveaux mots de, comme, slang. Je pense que, en connaissant que Lucky Hunk, il sait pas vraiment c'est quoi les nouveaux mots. So, j'ai vraiment envie de, comme, you know, l'éduquer. J'allais dire anyways. C'est ça. J'ai juste envie de l'éduquer.
8: OK. On va aller écouter une musique parce que Faria a raison, on parle, ça fait longtemps. Puis après ça, tu nous parleras de ton impatience.
3: Oui, d'accord, ça marche.
6: OK, allons-y.

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2: Oui, entre deux bouchées. Ok, guys, pour les gens qui ne savent pas, je me suis comme ordonné un téléphone. J'étais comme, oh, le iPhone 12, terrible. Puis je suis like princesse, I guess. Je sais pas, j'en voulais un nouveau. Je me suis acheté un nouveau, whatever. Don't question it. Anyways, je l'ai acheté la semaine dernière, le vendredi passé. Puis j'étais comme, oh, like, ça devait pas prendre trop long parce que c'est un téléphone. C'est pas comme si j'achète un Shein order. Puis moi, je suis pas patiente quand j'achète des choses parce que c'est comme, like, je veux l'avoir, like, ASAP. Like, je vais pas attendre dans ma chambre. Like, je suis pas patiente, OK? Puis je suis aussi comme un huge baby quand ça vient avec des packages parce que, like, chaque fois que j'ai un package, c'est comme Christmas, c'est comme Noël. J'ai comme l'autre journée, hier, actually, little bone to pick, j'ai fait un unboxing pour Esteban. Il était unamused. J'ai fait comme un unboxing de mon iPad case, puis comme tout ça. C'était actually really cool, puis il était so unamused. Bref. J'ai acheté une case pour mon nouveau téléphone puis un screen protector. J'étais comme kind of crazy que la case puis le screen protector que j'ai acheté après le téléphone est venu avant le téléphone. C'est un peu crazy, non? Oui, peut-être.
3: Oui.
2: Hélène est en train de sentir des Sharpies.
3: Arrête!
2: Hélène est assise dans sa chaise avec un Sharpie, like, presque dans son nez. Puis elle est juste like... puis je la vois de mon téléphone. Je suis comme, OK, awesome!
3: Arrête, ça sent bon, c'est parce que je joue avec le Sharpie depuis comme, ça fait une heure plus, comme avant même que l'émission commence, j'ai le Sharpie dans les mains, puis je suis juste comme, hey, ça sent bon le Sharpie, je viens d'échapper le cap à terre, fait que je suis juste là, puis je suis comme, je sniffe le Sharpie, mais ça sent bon!
2: Right, so elle sent les Sharpies, puis moi je suis impatiente parce que je veux que mon téléphone vienne as soon as possible. Puis maintenant, ChatGPT, puis moi on est comme des meilleurs amis, je sais que ChatGPT, on l'utilise pas, puis tout ça, mais j'étais comme, chat, comment long ça va prendre à toi que ça arrive? Puis t'es comme, oh, donne-moi. Puis maintenant, like, ChatGPT me parle comme on est des meilleurs amis, parce que pourquoi est-ce que ChatGPT m'a appelé une diva l'autre journée? ChatGPT était comme, OK, diva. I'm like, no, don't talk to me like that. J'étais comme so upset. T'es un robot.
3: Ça, c'est slightly scary. Des amis.
2: Yeah. Yeah. ChatGPT a dit, OK, diva, enjoy. J'étais comme, don't, ne me parle pas comme ça. Like, I own you. Like, you work for me. Anyways, c'est ça. C'est tout. Je voulais juste partager ça. Puis maintenant, je vais montrer à Eden mon iPad case après pendant la pause.
3: All right, perfect. Fait qu'on va aller faire ça, puis on revient après.

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2: On allait parler de quoi, Egan?
3: Oh, je peux parler de ce que je faisais entre, actually, notre pause. J'étais très silencieuse. Oh yeah, j'ai montré à Hélène mon iPad case puis tout ça. Puis là, après, j'ai comme allé sur l'iPad, j'étais comme, oh, qu'est-ce que j'ai sur mon iPad? J'ai un coloring book. So, j'étais en train de colorier.
2: Ooh.
3: Veux-tu voir où est-ce que je suis rendue?
2: Oui, oui, oui.
4: Attends, let it focus.
2: Attends, j'essaie de voir. Oh, c'est cute!
3: C'est un petit éléphant, puis il fait un dégât avec son céréal. Puis il y a un toast à côté de lui, puis... oh, ben c'est elle, actually, parce qu'elle est dans comme un diva pink... un peignoir, I think that's what they're called, en français, un robe.
2: Ouais, ouais, ouais, anyways. Un peignoir.
3: C'est ça, elle emporte, puis elle est cute. OK, c'est ça que je faisais. Ça, je voulais juste partager, puis j'étais comme actually vraiment locked in. J'étais extrêmement silencieuse, puis c'est ça que je faisais dans mes cours. Quand je voulais pas écouter, je whippais out l'iPad, puis je faisais mon coloring book. Parce que c'était comme du bon, de la bonne utilisation de mon temps, I guess, pour moi. OK.
2: Je vais sneezer. Oui.
3: OK. Ah, t'es souhait.
2: Merci, ah, c'était souhait. Intense. As-tu vu le raccoon? C'est vraiment par rapport, mais je voulais te demander. As-tu vu le raccoon, Jimothy?
3: The Erling? Oh, non.
2: T'as pas vu Jimothy?
3: C'est qui Jimothy? C'est-tu le raccoon de Erling Haaland?
2: Non. T'as pas vu le raccoon qui a comme l'affaire où la spine est comme vraiment, vraiment short? Je sais pas comment je peux t'envoyer ça parce que c'est une vidéo sur... Oh, mon son est on. Sorry guys, hold on one second.
3: Je le trouve sur Google. Meet Jimothy, le Seattle... Oh oui!
2: Oui, oui, Jimothy. Oui, je le vois. Si vous n'avez pas entendu parler de Jimothy...
3: Oh, he's
2: allez,
3: so cute.
2: Look it up. Il est tellement
3: fou. Oh my god. Oui. Oh, attends, regarde. J'ai allé sur Google Images. Il y a un mini Jimothy. Regarde.
2: I know. C'était un bébé Jimothy.
3: Oh my gosh. Trop cute. Trop cute. Ils sont tous appelés Jimothy?
2: Well, je sais pas si c'est le même comme... But I guess que tous ceux qui sont comme ça, c'est Jimothy. Parce que dans notre tête, c'est Jimothy.
3: Right. OK, well, Jimothy est cute. De
2: c'est
3: ce
2: juste
3: que
2: ça. Fait qu'allez voir Jimothy. C'est juste ça que je veux dire.
3: Yeah.
2: Anyways, fait que parce que okay. Là, il est comme super popular sur les réseaux sociaux, puis tout le monde parle de Jimothy, le raccoon, puis ma sœur vient de m'envoyer quelque chose à propos de Jimothy. Fait que c'est Jimothy.
3: Well.
2: Voilà.
3: Love that.
2: Fait qu'on va aller écouter.
3: OK, on veut-tu écouter de la musique? Yeah, c'est ce que j'allais dire.
2: Oui, on écoute Zaho.
3: On écoute. OK. Yes, j'adore écouter la musique.

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3: Bonjour.
4: Oh my god, tu m'as fait peur.
3: J'étais comme, oh my god, qu'est-ce que j'ai fait de mal? Non, j'ai compris.
5: Je suis là, puis je regarde. Yeah, elle a compris. Pour ceux qui savent pas, quand on est en live, on se voit pas comme sur l'ordi ou anything, on s'entend juste par la radio. Fait qu'on est en appel FaceTime entre les deux pour parler entre puis tout ça. Et là, ce qui est arrivé, c'est que ben on doit muter les téléphones pour pas qu'il y ait deux sons. Et là, Ferial, elle avait allumé son micro, mais elle avait pouf muté son téléphone. Fait que moi, je suis là, puis j'essaye de lui dire mute, mute, mute. Elle comprend pas, elle mute son micro, puis je suis comme non, mute ton téléphone. La vie est pleine.
3: Regardez mon abstract.
5: Ouh, c'est abstrait. Hollywood.
3: C'est actually terrible. L'application a choisi un dessin pour moi, puis j'étais comme, I really don't want to color this. So j'étais comme, OK, whatever, abstract art time. Puis j'ai juste fait whatever sur l'affaire. OK, well. Il est déjà 5
5: ans.
3: Holy smokes.
5: Je sais.
3: Vas-y, partage.
5: Ah oh oui, je me rappelle ce que j'allais dire. Moi, j'ai une question, OK? Parce que ça vient juste de m'arriver, puis c'est zéro contre la personne qui vient de faire ça. C'est juste que je suis curieuse de savoir. Est-ce que vous réagissez à des courriels? Parce que tu peux faire ça à cette heure, réagir avec comme un cœur ou un thumbs up, comme sur un courriel,
3: non.
5: Pas sur un message, sur un courriel.
3: Non, je t'ai appris à l'école. Like, actually, on s'est fait crier à l'école que les courriels doivent rester professionnels, puis tu peux pas comme envoyer des emojis dans un courriel, puis tout ça.
5: Je me suis tellement fait dire à l'université que tout devait être super professionnel que quand j'écris des courriels à cette heure pour des n'importe quoi, que ce soit pour des demandes d'entrevue à la radio ou pour des choses que j'ai besoin quand j'étais à l'université, même les courriels que j'envoie au judo, je connais les personnes personnellement. Mes courriels, je les écris tout le temps super professionnels parce que c'est ça que je me suis fait dire. Puis la moitié du temps, je me fais répondre super... Je dis pas que c'est pas professionnel, c'est mauvais, mais des fois, je me fais répondre puis j'ai l'impression que c'est quelqu'un qui m'envoie un texte, genre. Puis il y en a qui utilisent des emojis. Puis souvent, moi, je suis contente parce que quand on me répond comme ça, ça me relaxe un petit peu puis je suis comme, OK, la personne est chill. Mais je sais pas, moi, on dirait que ça me stresse.
3: Yeah. Non, à l'école, on s'est fait comme chialer après. À propos des courriers, c'était comme, non, c'est pas comme ça que t'écris un courriel. Il faut que tu dis bonjour, madame, j'espère que tu passes une belle journée. C'est comme très ultra spécifique.
5: Yeah.
3: Comme, au début, tu dis bonjour, madame, j'espère que ce courriel te convient. Puis like, après, c'est comme, j'espère que tu passes une très belle journée. Puis là, en dessous, c'est comme, what you want to talk about. Puis là, après, c'est comme, passe une très belle journée. J'espère que la vie te traite d'une bonne façon. C'est comme, like, je suis comme overly en train de comme donner des affirmations à la personne que j'envoie un courriel, puis c'est un peu crazy.
5: C'est non, comme... moi, je suis pas aussi intense que ça, mais je suis tout le temps comme « Bonjour, j'espère que vous allez bien. » Souvent, quand je commence un courriel, plus je suis comme « Je vous contacte pour... » Mais ça dépend c'est qui. Tu sais, comme mes professeurs à l'université, je commence tout le temps par « Bonjour, blablabla, leur nom. » tu sais, je me posais juste la question, tu sais, des affaires de même. Je pense que la seule fois que j'ai ever envoyé des emails pas professionnels, c'était quand c'était à ma sœur. Ma sœur m'avait envoyé un truc, puis elle voulait que je réponde à un questionnaire pour un projet qu'elle faisait. Puis quand je lui ai renvoyé, j'ai signé « Back from the trenches ». Je me trouve drôle. J'avais dit « From the trenches » ou quelque chose de même. Une autre fois, j'y avais répondu cordialement. Qu'est-ce que j'avais dit? Oh my god. Je m'en rappelle plus. J'avais fait une joke quand même. Le seul temps que j'ai ever envoyé un courriel non professionnel à une personne professionnelle, c'était un moment horrible de stress l'année dernière, en fin d'année universitaire. Puis la prof, ça fait 3 ans, je la connais. Puis c'était pour mon stage. Puis j'avais pas de réponse à mon stage. Puis je devais savoir si j'avais un stage ou pas, si je restais à Moncton. Anyway, c'était un huge deal. Puis... ce qui est arrivé, c'est que j'ai envoyé un message de stress à ma prof parce que là, ça faisait un mois que j'étais supposée avoir eu des réponses pour mon stage, puis j'en avais pas eu, puis j'avais fait des affaires avec la personne, puis j'avais essayé de la recontacter anyways. Puis j'ai envoyé un courriel à ma prof, puis j'ai signé off cordialement une étudiante très anxieuse. Puis je me trouvais drôle un petit peu, anyways. So, yeah, that's my life. Mais j'ai jamais réagi à des courriels.
3: J'envoie des courriels. OK, ben, j'envoyais à l'école. Je pense, actually, pendant l'année de ma 12e année, c'était actually très bien fait. J'ai pas envoyé de courriels, like, stupid. But avant, j'envoyais des courriels assez stupides à mes amis, just like in class, parce qu'on pouvait pas utiliser nos téléphones, right? So, c'était Gmail sur les Chromebooks.
5: Texté par courriel,
3: comme,
5: that's crazy.
3: Yeah.
5: J'ai jamais fait ça. Nous autres, on utilisait Teams.
3: On avait pas, non, on n'a pas de Google, on n'a pas de Google Teams, tout est bloqué, c'est ça l'affaire, like Google Hangout, Google Meet, like tout est bloqué sur notre compte d'école.
5: Nous autres, les profs n'avaient pas le choix, tout était sur Teams à cause de COVID.

0: c'était juste ça. Puis c'est juste du yeah. Puis je me rappelle aussi à un point, quand j'étais dans mon cours de bio, je envoyais comme je textais mes amis en classe, puis le sujet de l'écran, but like anyways, les sujets dans les courriels puis tout ce qu'on disait était random. C'est tout. On textait sur prochaine. Gmail.
1: Yeah. C'est ça. Anyways, l'heure est bientôt finie. Moi, je reviens cet après-midi. Yeah. On vous laisse.
0: Moi, je reviens pas.
1: Et c'est ça. Passez une bonne après-midi. Moi, je reviens plus tard. Là, on va vous laisser en musique. Fait que bye tout le monde.
0: Bye bye.
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5: Voici maintenant vos informations. Microphone Yvon Duguay. Des dizaines d'Acadiens vivant aux États-Unis font partie de ceux qui espèrent obtenir la citoyenneté canadienne en vertu de la nouvelle loi sur la citoyenneté par filiation. Toutefois, selon une experte, l'interprétation restrictive des règles par le ministère de l'Immigration semble faire abstraction de l'histoire de ce groupe particulier. Nadine Morin, spécialiste en documentation au Centre d'études acadiennes Anselme Chiasson de l'Université de Moncton, a expliqué avoir reçu des demandes de recherche généalogique d'au moins 30 personnes depuis janvier. La mine de documents du Centre d'études acadiennes qui ont été rassemblés, transcrits, authentifiés et méticuleusement catalogués a aidé de nombreux Acadiens du monde entier à retracer leur lignée jusqu'à cette région. Les premiers ministres des provinces attendent Mark Carney aujourd'hui avec une revendication concertée. Le fédéral doit augmenter massivement le financement du système de santé. Mais malgré leur unanimité, les chefs des gouvernements provinciaux n'ont pas fixé de cible ou de montant clair. Les provinces veulent du financement prévisible et de la certitude, a déclaré la première ministre du Québec, Christine Fréchette, hier, à la conférence de presse finale de la réunion du Conseil de fédération qui s'est tenue pendant 2 jours à Charlottetown, à l'Île-du-Prince-Édouard. Rappelons que le financement du système public de santé, une compétence partagée, est l'objet de différents constats entre Ottawa et les provinces. Le fédéral assumait autrefois 50 % des coûts des soins de santé, mais sa part équivaudra bientôt à 20 % des coûts totaux. Le Conseil communautaire du Grand Havre de Dartmouth en Nouvelle-Écosse a dévoilé les 2 premiers spectacles du Francofest 2026. Ainsi, la soirée d'ouverture le 23 octobre à l'espace culturel La Chaloupe mettra en vedette le groupe néo-brunswickois Les Blue Charms et le groupe québécois Le Diable à 5. Puis, le vendredi 30 octobre, la légende louisianaise Zachary Richard sera en spectacle à la salle Georges Cottreau. L'homme inculpé pour son rôle présumé dans une manifestation au cours de laquelle le pare-brise d'un véhicule transportant le premier ministre de la Nouvelle-Écosse a été brisé, a été libéré sous une caution de 5 000 $. Jacob Victor Stephen Smith, originaire de Lawrencetown, a comparu hier devant le tribunal provincial de Kentville et a été libéré sous certaines conditions, notamment l'assignation à résidence. Le premier ministre Tim Houston et son équipe se trouvaient à Wolfville la semaine dernière lorsque des manifestants ont empêché les véhicules de quitter les lieux d'un discours prononcé à l'université Acadia. Smith a été arrêté la semaine dernière et a été inculpé d'intimidation d'un acteur du système judiciaire, ainsi que de 2 chefs d'accusation d'intimidation et de méfait d'une valeur inférieure à 5 000 $. Son affaire doit être réexaminée par le tribunal en septembre. L'Université Memorial de Terre-Neuve-et-Labrador a un nouveau vice-président. L'établissement a nommé André McDonald, vice-président à la recherche et à l'innovation, hier. Il entrera en fonction en octobre. Monsieur McDonald est actuellement professeur au département de génie mécanique de l'Université de l'Alberta. Les nouvelles du sport dans quelques instants. Au baseball, Victor Mesa, fils, a produit 2 points sur des simples permettant aux Rays de Tampa Bay de vaincre les Blue Jays de Toronto 4-2. Ailleurs, Kyle Bradish n'a accordé qu'un seul point en 6 manches pour aider les Orioles de Baltimore à mettre fin à la série de 15 victoires des Red Sox de Boston en remportant le 2e match d'un programme double 5-1. Les Red Sox avaient remporté le 1er match contre les Orioles par la marque de 6-3, égalant ainsi le record de l'équipe vieux de 80 ans. Au soccer, une bourde en défensive est venue couler le CF Montréal, qui s'est incliné 1-0 devant le Nashville SC hier soir. Sam Surridge a inscrit le seul but du match lors d'un penalty à la suite d'un contact avec Noah Strait. Et le Nashville SC est resté invaincu en 9 matchs à domicile cette saison. Au hockey, le Rocket de Montréal soulignera son 10e anniversaire en disputant un match au Centre Bell, a confirmé l'équipe lavalloise hier. Le club école du Canadien de Montréal affrontera les Wranglers de Calgary le 22 novembre au domicile du CH, a précisé le Rocket.
6: Pour Halifax, ce sera un ciel généralement nuageux cet après-midi, des averses et des risques d'orage pour la première moitié, avec des températures maximales de 22 degrés, un facteur humidex de 27. Les vents soufflent en provenance du sud-ouest à 40 km à l'heure.

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1: Bonjour, mon nom est Luc Poirier. Vous êtes sur les ondes des radios de C-Média. Et moi, je vais vous faire découvrir ma liste des artistes acadiens de par chez nous, ici en Atlantique. Pour cette fois, allons découvrir quoi?

Paul Joly était un groupe acadien de la région du sud-est du Nouveau-Brunswick et qui ont formé une carrière de 1996 jusqu'à 2003. Ils mélangent la musique traditionnelle, populaire, country, bluegrass et même des sabbats espagnols. Composés des membres de George, Jean et Martin Béliveau, Marcel Offrey et Chris Wheaton.

Ils ont joué des scènes partout au travers du Canada et même des dates aux États-Unis. En 1999, ils ont joué sur la scène pour les célébrations de la fête du Canada pour 40 000 personnes et plus que des millions sur les télés.

0: 1999, le groupe a reçu le prix de groupe traditionnel de l'année du Country and Western Cabaret à Montréal. De plus, le groupe a gagné enregistrement francophone de l'année au ICMAs en 2002 avec leur album Les Sentiers Battus.
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0: Si vous voulez commencer à écouter Boisjoli, allez écouter l'album Les Hits pour vous donner un aperçu de cette musique énergique et still party. Sur cela, à la prochaine découverte.
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4: 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Profitez de cette belle balade pour réfléchir et échanger en français avec d'autres francophones dans une atmosphère détendue et bienveillante. Toutes les 7 minutes, pendant une trentaine de minutes, vous parlerez avec une personne différente. Rendez-vous le mercredi 15, 22, 29 juillet ainsi que le mercredi 5, 12, 19 et 26 août à midi 15 au 5509 rue Young. Pour plus d'informations et pour vous inscrire, visitez afhalifax.ca sous la rubrique « Événements ». Le festival Grow Time est de retour du 13 au 15 août. 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Pour plus d'informations, écrivez à Marina Turbide à info@ccgh.ca. 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Soyez-y! L'équipe de l'Alliance vous accueille tous les mardis à 10h pour ses rencontres estivales en français, les mardis au soleil. 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
4: Voici maintenant vos informations. Microphone Yvon Duguay. Des dizaines d'Acadiens vivant aux États-Unis font partie de ceux qui espèrent obtenir la citoyenneté canadienne en vertu de la nouvelle loi sur la citoyenneté par filiation. Toutefois, selon une experte, l'interprétation restrictive des règles par le ministère de l'Immigration semble faire abstraction de l'histoire de ce groupe particulier. Nadine Morin, spécialiste en documentation au Centre d'études acadiennes Anselme Chiasson de l'Université de Moncton, a expliqué avoir reçu des demandes de recherche généalogique d'au moins 30 personnes depuis janvier. La mine de documents du Centre d'études acadiennes qui ont été rassemblés, transcrits, authentifiés et méticuleusement catalogués a aidé de nombreux Acadiens du monde entier à retracer leur lignée jusqu'à cette région. Les premiers ministres des provinces attendent Mark Carney aujourd'hui avec une revendication concertée. Le fédéral doit augmenter massivement le financement du système de santé. Mais malgré leur unanimité, les chefs des gouvernements provinciaux n'ont pas fixé de cible ou de montant clair. Les provinces veulent du financement prévisible et de la certitude, a déclaré la première ministre du Québec, Christine Fréchette, hier, à la conférence de presse finale de la réunion du Conseil de fédération qui s'est tenue pendant 2 jours à Charlottetown, à l'île du Prince-Édouard. Rappelons que le financement du système public de santé, une compétence partagée, est l'objet de différents constats entre Ottawa et les provinces. Le fédéral assumait autrefois 50 % des coûts des soins de santé, mais sa part équivaudra bientôt à 20 % des coûts totaux. Le Conseil communautaire du Grand Havre de Dartmouth en Nouvelle-Écosse a dévoilé les 2 premiers spectacles du Francofest 2026. Ainsi, la soirée d'ouverture le 23 octobre à l'espace culturel La Chaloupe mettra en vedette le groupe néo-brunswickois Les Blue Charms et le groupe québécois Le Diable à 5. Puis, le vendredi 30 octobre, la légende louisianaise Zachary Richard sera en spectacle à la salle Georges Cottreau. L'homme inculpé pour son rôle présumé dans une manifestation au cours de laquelle le pare-brise d'un véhicule transportant le premier ministre de la Nouvelle-Écosse a été brisé, a été libéré sous une caution de 5 000 $. Jacob Victor Stephen Smith, originaire de Lawrencetown, a comparu hier devant le tribunal provincial de Kentville et a été libéré sous certaines conditions, notamment l'assignation à résidence. Le premier ministre Tim Houston et son équipe se trouvaient à Wolfville la semaine dernière lorsque des manifestants ont empêché les véhicules de quitter les lieux d'un discours prononcé à l'université Acadia. Smith a été arrêté la semaine dernière et a été inculpé d'intimidation d'un acteur du système judiciaire, ainsi que de 2 chefs d'accusation d'intimidation et de méfait d'une valeur inférieure à 5 000 $. Son affaire doit être réexaminée par le tribunal en septembre. L'Université Memorial de Terre-Neuve-et-Labrador a un nouveau vice-président. L'établissement a nommé André McDonald, vice-président à la recherche et à l'innovation, hier. Il entrera en fonction en octobre. Monsieur McDonald est actuellement professeur au département de génie mécanique de l'Université de l'Alberta. Les nouvelles du sport dans quelques instants. Au baseball, Victor Mesa, fils, a produit 2 points sur des simples permettant aux Rays de Tampa Bay de vaincre les Blue Jays de Toronto 4-2. Ailleurs, Kyle Bradish n'a accordé qu'un seul point en 6 manches pour aider les Orioles de Baltimore à mettre fin à la série de 15 victoires des Red Sox de Boston en remportant le 2e match d'un programme double 5-1. Les Red Sox avaient remporté le 1er match contre les Orioles par la marque de 6-3, égalant ainsi le record de l'équipe vieux de 80 ans. Au soccer, une bourde en défensive est venue couler le CF Montréal, qui s'est incliné 1-0 devant le Nashville SC hier soir. Sam Surridge a inscrit le seul but du match lors d'un penalty à la suite d'un contact avec Noah Strait. Et le Nashville SC est resté invaincu en 9 matchs à domicile cette saison. Au hockey, le Rocket de Montréal soulignera son 10e anniversaire en disputant un match au Centre Bell, a confirmé l'équipe lavalloise hier. Le club école du Canadien de Montréal affrontera les Wranglers de Calgary le 22 novembre au domicile du CH, a précisé Le Rocket. Deux.
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3: Pour Halifax, ce sera un ciel généralement nuageux cet après-midi. Des averses et des risques d'orage pour la première moitié, avec des températures maximales de 22 degrés, un facteur humidex de 27. Les vents soufflent en provenance du sud-ouest à 40 km à l'heure.
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3: C'est quasiment le retour. Mais sans compagnie d'Hélène.
4: Fais plus jamais ça.
3: Pourquoi? Il était bien fait. Même passant à souris quand je l'ai fait. Parce que quoi?
4: Non.
3: Aïe, aïe, aïe. Je l'ai fait bien pourtant.
4: Non.
3: Luc, hier, il a donné un 7.5 sur 10 à Ferial. Et moi, je l'ai fait mieux que Ferial. Du coup, je mérite au moins un bon 9.
4: Ouais, mais moi, même quand Luc le fait, c'est un 0.
3: T'es juste rabat-joie. Là, c'est pas parce que c'était pas bien fait, c'est juste parce que... Aïe, aïe, aïe. Bref, peut-être. Comment ça va aujourd'hui?
4: Je vais bien.
3: Ça, c'est une bonne chose. C'est une bonne chose quand on va bien. Oui. Bref, on a quoi... T'as fait quoi vraiment aujourd'hui? Je sais que vous avez parlé un peu ce midi, j'ai pas tout écouté.
4: Ouais, je vais être honnête, je me rappelle pas grand-chose vraiment de ce qu'on a fait ce midi. Je suis comme rushée depuis ce matin. Genre, je suis arrivée ce matin, j'ai pas eu le temps de faire grand-chose. On avait une entrevue, and then direct comme back... l'émission du midi, puis là, j'avais une heure pour tout faire le reste de ce qu'il faut que je fasse.
3: Ça,
4: en plus
3: ça
4: de me préparer
3: va.
4: Pour
3: une
4: ce
3: heure,
4: site,
3: c'est
4: j'ai même pas dîné. Il est 2h10, je n'ai pas dîné encore. Je suis en train de manger présentement.
3: Tu manges quoi?
4: Je mange du riz avec... C'est comme une sorte de sushi déconstruit. Fait que j'ai le riz, les avocats, les concombres, la mayonnaise puis la sauce, comme la sriracha, fait comme une spicy mayo. Puis du saumon fumé dans un plat, tout mélangé ensemble. Avec la puis j'ai comme des algues à côté. Puis je mange
3: ça.
4: Ça
3: a l'air bon. Oh, ça a l'air bon.
4: Ça l'est.
3: Ouais. Bah, nous, vu qu'on est parti pour aller déposer ma voiture au garage, on s'est arrêté prendre un AW. C'est bon.
4: C'est méchant. Là, j'en veux. Mais genre, non, c'est trop de calories.
3: C'est trop de calories. Aïe, aïe, aïe. T'en veux, mais c'est trop de calories.
4: Non, je compte pas mes... Écoute-moi, je ne compte pas mes calories. C'est juste que ce matin, j'ai arrêté au Starbucks parce que j'ai décidé de dormir ce matin. J'étais vraiment... I was not having it. Puis, j'étais arrêté au Starbucks puis j'ai pris mon protein comme café que ça fait maintenant. Genre, peut-être... C'est peut-être la troisième ou quatrième fois que je le prends, mais il est vraiment bon. Puis là, j'étais allée voir sur l'application, il y avait combien de protéines dedans parce que c'est un protein drink. Puis... Mm-hmm. J'ai vu en même temps le montant de calories. Devine combien de calories il y a dans mon drink.
3: Je sais pas, 450?
4: Proche, environ 480.
3: Aïe.
4: Ça c'est genre... C'est
3: beaucoup.
4: Le montant que je devrais manger pour déjeuner, genre juste le café. Je suis comme... Ah! Allô?
3: Bah, écoute, tu veux juste prendre ça le matin et c'est bon. Ouais, le matin, je mange pas souvent.
4: Faut de la
3: bouffe. Là, ce matin... j'ai pris un sandwich petit déjeuner avec des œufs, bacon, tout ça dedans. Donc, ça, c'était bon. Ça vient du café qui est à côté. Donc,
4: J'ai fait ça, moi aussi, mais en plus du café à 480 calories. Parce que j'ai réalisé que mon déjeuner au complet était genre 1200 calories. Ce qui est all right.
3: 1200.
4: Mais comme, tu sais, 1200 en une journée, c'est pas assez du tout. C'est juste que tu devrais manger environ 2000 par jour. Puis moi... avec comme le sport and everything, puis la manière que je fais avec le judo, faut que je mange un peu moins de 1200. Pas de 1200, de 2000. Fait quand j'ai vu que juste mon déjeuner, c'était 1200, j'ai fait bon, ça y est, j'ai pété mes calories pour la journée, whatever, who cares.
3: Mmh. Aïe, aïe, aïe.
4: Mais je track pas mes calories. Ever, genre, je care pas.
3: Bref, bah moi non plus. Moi, j'ai jamais vraiment fait attention. Je prends les trucs les mieux pour la santé. Je fais des recherches tout quand même avant, mais je n'ai pas non plus à aller regarder derrière chaque boîte pour voir si c'est bon pour la santé ou quoi. Le seul truc que je regarde, c'est juste le sucre. Quand il y a beaucoup de sucre, là, c'est sûr que... Admettons, j'avais...
4: C'est les ingrédients que je regarde.
3: Ok, ouais. Non, les ingrédients, ça va, ça fait du sens. Mais moi, mettons, si je veux prendre des snacks, des trucs comme ça, je vais toujours regarder le sucre majoritairement. Parce que, mettons, avant, je prenais les pistes. Les pistes, quand t'as presque 80 grammes de sucre dedans, je suis comme, non.
4: Mm-hmm.
3: C'est comme, c'est bon, mais c'est super sucré. Du coup, maintenant, je prends juste des trucs qui sont comme zéro sucre ou des trucs comme ça.
4: Yeah. Yeah. Parce le seul temps que je regarde les calories, c'est quand je coupe pour le jour, puis c'est extrêmement rare. Hmm. Je vais le faire peut-être comme une fois par an, pendant comme 2 semaines. Puis that's it.
3: Ah, ok, ouais. Mais toi, t'as déjà repris le judo déjà ou pas? Là, t'as repris le judo comme pour de vrai ou c'est comme... c'est juste comme préparation?
4: J'ai repris le judo, mais comme je fais pas de compétition, je fais rien, puis j'en referai probablement jamais. But like, je m'entraîne, je fais ce que je peux, puis that's what it is.
3: Mm-hmm. OK.
4: C'est tout. C'est ça.
3: C'est tout. C'est tout, oui. Mm-hmm. On va se laisser en musique.
4: En effet.
3: Et on va se laisser... Yes. Attends, il faut que je prononce ça correctement. Est-ce que c'est Whedon ou c'est Whedon? W-E-E-D-O-N. Whedon, je pense.
4: Ouais, c'est Whedon.
3: Avec Whedon, avec sa musique intitulée « Qu'est-ce qu'on veut dans la vie ?» Je pense que c'est comme ça qu'on dit. « Qu'est-ce qu'on veut dans la vie ?»

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1: Nous sommes de retour.
2: J'ai l'impression qu'on va avoir un appel dans comme quelques secondes.
1: On va avoir un appel bientôt, tu penses? On se demande qui ça peut être.
2: Moi aussi, hein. Il y a genre deux secondes trop tard tantôt.
1: C'est un peu drôle. En effet.
2: Je sais pas si ça va être toi ou si ça va être moi, mais on verra.
1: Bah, on va voir. Mais ça serait drôle si ça serait.
2: Bon, ça va être moi parce que je vais être spécial. Moi, je suis spécial.
1: Et là, juste après que tu dises ça, il m'appelle moi. Tu vas voir, il va faire ça juste après, juste parce que tu as dit ça. Il va.
2: Non, c'est moi.
1: Aïe, aïe, aïe. Dommage.
2: Bref. Bonjour.
3: Bonjour.
1: Comment ça va?
3: Vous allez bien?
2: Oui.
1: Ouais, toi?
3: J'entends pas Esteban.
2: Oh non!
1: Ah bah tiens, ah là, non, c'est dommage.
3: J'entends pas Esteban. Bon bah du coup, tant pis, hein, c'est juste un petit coucou rapide comme ça.
2: Ah bah bonjour Sébastien. Ah.
1: Voilà. Bah écoute, sinon, bonjour.
3: Whedon.
2: Il dit bonjour.
1: Whedon, ok, Whedon.
3: Voilà. On dit Whedon. Et c'est vachement bien.
1: Ah, merci pour la correction.
2: Bien, yeah, merci pour la correction.
3: Bon, bah à bientôt du coup. Hein.
2: Bye!
1: Salut! Je sais qu'on entend pas, mais salut quand même Sébastien.
2: Ouais, j'allais dire, je pense pas qu'il t'entende.
1: Nous écoutes. Bah, il nous écoute à la radio de toute façon, donc. Mais bon.
2: Lol.
1: Bref, parlons un peu du truc quand tu me parlais pendant la petite pause qu'on avait eue avec la petite musique de Whedon. Ouais. Tu me parlais d'un dress code et maintenant il faut avoir une explication. Parce que nous,
2: oui,
1: on en a parlé.
2: Oui, okay, on en a parlé plusieurs fois, mais là j'en reparle, I guess, parce que c'est un sujet qui revient 45 millions de fois. Melody failed à son défi de la journée, royalement, comme horriblement. Basically, hier, moi puis Melody, on portait tous les deux juste du noir. On avait tous les deux des pantalons noirs, un chandail noir, puis toutes les deux, on avait une veste noire, OK? Genre, vraiment, c'était noir de la tête aux pieds. Puis, la réceptionniste, notre chère réceptionniste, Alexandra, a remarqué à un moment donné qu'on était tous les deux à l'avant avec elle pour, je pense que je prenais les journaux ou quelque chose. Puis, elle était comme, « Come on, guys, je vous donne le défi, demain, vous pouvez pas porter de noir. Vous devez mettre des couleurs. » Fait que j'ai fait, « All right, bad, parce que je suis compétitive. » Fait que je suis arrivée aujourd'hui, je l'ai planifié mes vêtements hier. Melody me croit pas. Elle est comme, non, t'as fait ça ce matin parce qu'on t'a envoyé un message puis on t'a le rappelé, c'est pas vrai. Mes vêtements sont toujours choisis le soir avant. OK? Fait que j'ai choisi mes vêtements hier puis j'ai fait sûr que j'avais de la couleur puis j'avais pas de noir. Ben, pas noir. J'ai une jupe orange puis un chandail blanc. Normalement, la jupe, je la mets avec un chandail noir. J'ai mis un chandail blanc parce que orange, ça va pas avec n'importe quoi. Puis j'allais pas mettre ça avec un chandail genre bleu ou rouge. Ça serait un petit peu bizarre.
1: Ça aurait été drôle en vrai.
2: Oui, mais ça aurait été weird. Fait que j'ai mis le chandail blanc.
1: Aye, anyways, aye.
2: Mes sandales sont noires, mais malheureusement, les sandales, c'est parce que c'était soit ça ou genre mes Crocs. Sébastien a vu une photo.
1: Aïe, aïe, aïe.
2: Alors en fait, on a des photos qu'on a pris ce matin avec Melody. Qui sont ben, avec Alexandra, qui montrent ce qu'on porte. Fait que je vais l'envoyer dans une seconde. Mais c'est ça. Fait que. Melody, aujourd'hui, ben, elle portait juste du noir.
1: Évidemment.
2: Fait qu'elle a perdu. Donc
1: ça,
2: là, on s'est dit.
1: Ça, c'est un peu rabat-joie, ça.
2: Oui, mais elle a oublié, apparemment. Fait que là, on a dit, ben, demain. Ce qu'on fait, c'est qu'on pige une couleur. J'ai écrit des couleurs sur des papiers, on a fait piger. Puis la couleur qui pigeait, c'est ce qu'on doit mettre. La couleur qui est ressortie, c'est violet. Donc demain, on doit toutes porter du violet. Et moi, ça donne bien parce que j'ai une robe complètement violette. Fait que j'ai juste besoin de mettre ça, puis je suis tranquille.
4: Moi, je pense que mon nœud papillon marine slash violette, m'a foiré l'étalonnage, je pense que ça marche.
2: Bouf. Mais là, tu as essayé.
1: Moi, le seul truc violet que j'ai comme vêtement, c'est un t-shirt. Ben, c'est un maillot de foot, évidemment, de Cristiano Ronaldo en finale de Ligue des Champions en 2017 à Cardiff contre la Juventus de Turin.
4: Ouais, c'est précis.
1: Ben, c'est vachement précis parce que j'ai recherché exprès celui-ci. Après, c'est pas pour rien qu'il coûte 400 balles. Mais bon.
4: Hein?
1: J'ai acheté quand il était en réduction et du coup, il a monté en prix encore plus. Et du coup, c'est bien. Mais il est violet. Et puis attends, je peux même te montrer en même temps là, mais c'est il est violet le maillot. Et moi je l'ai. Et sauf que ce maillot-là, je le porte presque jamais, tout simplement parce que il est rare. Donc je l'ai porté une fois, je pense à la radio et c'est tout.
4: Ah oui?
1: Yep.
4: T'as porté ça à la radio, toi?
1: Je l'ai porté une seule fois, je pense. Et je pense que c'était suite à la défaite du Portugal.
4: Ah.
1: Je pense que c'était pour ça.
4: Bref. La défaite du Portugal à la Coupe du Monde cette année, là.
1: Yep.
4: Mais je ne pas avoir vu quelque chose de mauve.
1: Bah, je pourrais pas de le porter occasionnellement. Mais bon, on va se laisser avec une petite pause.
4: Oh. Ah, t'as peur, on nous appelle. Oh. On essaie-tu de pogner l'appel en nombre?
1: Bah, on
2: mais
1: faut,
2: non, mais
1: faut
2: là, il va falloir passer. Yeah. Faut qu'on fasse passer la pause.
1: Faut qu'on fasse passer.
4: C'est peut-être quelqu'un qui sait ce qu'il fait. C'est quelqu'un qui sait ce qu'il fait.
1: On va pouvoir... On peut voir après. On le prendra après.
4: Faut arrêter.
1: Bah écoute, voilà. On a eu un appel, nous aussi, mais il faudra...
4: C'est pas chez qui.
1: Ah, voilà, on sait pas. On va se retrouver dans quelques minutes et puis on va pouvoir voir si cette personne va nous rappeler. Donc on va voir ça bientôt.
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2: C'est quasiment le retour. Et je suis toujours en compagnie
3: Là, t'as fait sauter les VU à travers toutes les postes de radio de tout le monde.
2: Aïe, aïe, aïe. Bref, Luc, si tu nous écoutes, envoie-moi une note sur 10. Je suis toujours en compagnie de Hélène et Vincent, qui est toujours avec moi. Ouais. Et donc, on a vu un appel avant, avant la petite pause qu'on vient de prendre.
3: On va voir si ça revient et si c'était prévu.
2: Ouais, on va voir si c'était quelqu'un qu'on connaît. Si vous nous écoutez actuellement, vous nous rappelez et vous allez pouvoir passer en onde tout de suite.
3: Attention, c'est vraiment un double tranchant à dire. Hey, vous pouvez passer en onde si vous voulez.
2: Non, moi, j'ai pas envie. Il y a Ferré qui dit que je suis bruyant et que je fais trop de bruit, et que je parle trop, et que je suis pas gentil. Mais. Décidément, Ferial.
3: Non, mais c'est parce que quand tu pousses une note comme ça, faut que tu t'éloignes un petit peu du micro pour que ça tape moins. Fait que c'est quasiment le retour.
2: C'est quasiment le retour.
3: Ah, un peu mieux.
2: Ouais. Bah après. Ouais, bon. Je sais pas. Mais Ferial, elle le fait jamais. Elle l'a fait une fois et elle a eu 7.5. Et c'est Luc qui est venu pour lui dire ça. Donc, aïe, aïe, aïe. Elle dit que tu as bien réussi.
3: C'est ça que ça veut dire?
2: Ouais. Okay. Oui, parce que Fel, elle écrit en anglais et pas en français. C'est pas bien. Il faut parler en français.
3: Ah oui, mais elle parle en français, ses ondes, c'est en masse.
2: Elle parle en français, ses ondes, mais elle envoie des messages... l'anglais. Parce que moi, je comprends pas l'anglais.
4: Je comprends très bien. Elle me dit que j'ai plus de voiture pour aller faire du shopping, je pars en vacances demain soir.
2: Ça serait drôle si elle venait juste les ondes tout de suite.
4: Ouais.
2: Parce que moi, du coup, ma voiture est au garage actuellement. Et
3: Oui, mais c'est correct.
2: Ouais, je sais, mais ça serait juste drôle. Genre, hop, on appelle du garagiste en même temps. Et puis on va dire, ah, la voiture est prête. Et puis sa voiture est toujours pas là.
3: Essaye de provoquer de la synchronicité, toi. Mais ça arrive au hasard. C'est pas pareil.
2: Mais non, c'est complètement préparé.
3: En tout cas, la personne qui a appelé, je pense que c'était pas sérieux.
2: Si ça se trouve, c'était.
3: Un appel de circonstances.
2: Un appel de circonstances, en effet. Mais ce qui est drôle, c'est qu'on avait eu un appel vraiment juste avant. Donc, c'est Seb. Et il disait qu'il ne m'entendait pas. Du coup, je pensais qu'il allait peut-être nous rappeler. Mais bon.
3: On va aller.
2: On va voir.
4: On va voir. Est-ce qu'on devrait se laisser...
3: Là, on le fait.
2: Là, il nous appelle.
3: Allô?
5: Bonjour.
2: Bonjour.
3: Bon.
2: Comment ça va?
5: Ça va bien, mais nous on s'est dit que vous étiez déçus là, qu'on n'a pas pu vous parler.
2: Bon, bah, ça fait un petit moment.
3: On avait une obligation contractuelle de passer les pubs, hein. La radio elle doit payer ses comptes là.
2: Et oui.
6: Moi j'attends de voir la tenue violette de Sébastien demain.
2: Ma tenue violette?
4: Tout le monde veut le faire.
3: Bah, là.
5: Bah non en fait.
2: Bah, je vais pas sortir le maillot collector à 350$.
6: Bah, il faut pas le porter, ça sert à un magasin.
5: Mais ça sert à quoi d'avoir un maillot à 350$?
2: Bah, c'est à collection. Ah, j'ai même pas payé 350$. C'est juste que je l'ai eu à 100 quelque chose et ça a juste monté le prix.
3: Ok, mais il l'a pas porté le maillot. Là.
2: Non, il l'a pas porté, mais c'est juste que vu que la production est arrêtée, il y en a plus.
3: Ben c'est correct, t'as juste à pas sauter une falaise avec ce maillot-là sur le dos. Là.
2: Ouais, mais il faut juste pas le salir ou quoi que ce soit, donc je préfère éviter, tout simplement.
6: Attends, parce que du coup, t'as un maillot, mais que du coup, tu ne portes pas, et donc du coup, tu ne profites pas, on est d'accord?
2: Bah, il est accroché, il est bien propre, bien entretenu.
6: Super. Je te juge un petit peu.
3: Là, tu sais que ça laisse entendre qu'il y a d'autres maillots qui sont soit pas accrochés, soit pas pris soin.
6: Entretenu.
2: Bah non, c'est que j'en ai d'autres, sauf que ça c'est des trucs plus cheap là que j'ai, donc eux c'est sûr que tu vois quand c'est cheap, tu vois quand c'est pas cheap.
3: Excusez, les maillots sont plus cheap.
5: Emmène-le chez Frenchie ton maillot, c'est bon.
2: Aïe, aïe, aïe. Bah non, mais j'en ai un.
6: Je pense que tu devrais le porter demain quand même.
2: Hein?
6: Je devrais le porter demain.
2: Je vais voir.
3: Moi je pense que l'excuse est bonne.
6: C'est
2: Quelle excuse?
6: Question suivante.
2: Quelle excuse? Mais c'est pas une excuse.
5: Ah, si. Vincent, tu feras attention, tu renverses pas un café sur son maillot à 3 ans.
6: Oh,
2: l'enfer. Oups, ah non, il y a
4: pas
2: café.
4: D'excuse. Tout le monde porte du mauve demain.
2: Je vais voir
5: J'en
2: si je peux.
5: Pas. Comment tu veux que je fasse?
4: Bah, tu trouves. Tu trouves.
2: Bah, tu peux aller au magasin là tout de suite et puis en prendre un.
3: Sinon, tu prends un chandail et puis tu mets juste comme une écharpe, ça marche aussi.
6: C'est pas comme une écharpe.
2: C'est drôle parce que moi, juste avant le début de l'émission, je regardais les couleurs pour changer les couleurs de ma voiture et j'ai cherché du violet métallique. Je me suis dit, ah bah tiens, c'est beau.
3: Mais c'est sûr que c'est cher, puis c'est sold out, c'est pas une couleur, c'est rare comme couleur, c'est un char, ça.
2: Ouais, mais justement, si c'est rare, pourquoi il y en a plus?
3: Ben, parce que c'est rare!
2: Ouais, mais sauf que c'est comme il y en a plus partout.
3: Ben, parce que c'est rare. Pour ça que c'est rare. Si c'était pas rare, il y en aurait partout, puis ça
2: coûterait
3: moins cher.
2: Ouais, mais tu peux quand même en trouver pour un peu plus cher, c'est tout.
6: Bon, est-ce qu'on m'a dit pourquoi parce que moi, je me pose quand même la question, pourquoi vous avez choisi de porter du violet? Je veux dire, de toutes les couleurs qui existent...
5: Ils ont pigé au hasard, je crois.
6: Vous avez pris une couleur qui est
4: on a pigé, ouais.
2: On aurait pu prendre couleur marron.
4: Non, on a
2: aussi,
4: pigé au hasard. J'ai écrit plein de couleurs sur des morceaux de papier, j'ai mis ça dans une tasse et on a pigé.
6: Ben, j'aime pas trop le hasard. Il est pas trop... Pas
3: ben, pourquoi Esteban veut ça sur son char, par exemple? Ça, je sais pas.
2: Parce que c'est beau.
6: Moi, je suis aussi d'accord, c'est joli. Puis au moins, tu reconnais facilement ton char, tu risques pas de le perdre sur le parking, quoi.
2: Bah c'est ça, et puis moi ma voiture je compte faire des petits trucs avec, j'ai envie de la rendre plus belle quoi.
3: Ouais, c'est un Hyundai par exemple.
2: Ouais, après par contre pour avoir le wrap c'est 1200 balles, donc non merci. C'est cher, c'est très cher.
3: Bienvenue dans le monde d'entretenir une auto ou de... T'sais, une auto là, c'est le pire investissement hein, parce que ton auto elle prendra pas de la valeur, elle va juste en perdre.
2: Oui. Ouais,
5: bah commencez pas à vous plaindre, vous en avez...
6: T'es méchant!
3: Et là, ce qui est drôle, c'est que pour le coup, Sébastien et Loïn sont au même endroit!
2: Dans une voiture?
3: Ben oui, en plus.
2: Et c'est la voiture de qui?
3: Ben c'est la voiture de radio.
5: C'est le char de la station parce que je ramène Loïn qui a plus de voiture.
6: Ma voiture est morte. Reste une pièce.
2: Elle est décédée. Aïe, j'aime bien me moquer parfois. Parfois. Bref, on va se laisser en musique, je pense. On va se laisser avec un ami à Luc Poirier. On va se laisser avec Laurie Leblanc. T'en penses quoi, Hélène?
0: Oui, avant que tu laisses avec Laurie Leblanc, j'ai une question.
2: Qu'est-ce qu'un coup Bonjour, Ferial. Qu'est-ce qu'il y a, Ferial? Tu voulais me parler?
0: J'ai une question. Pourquoi est-ce qu'on porte du violet?
5: Laissez-nous, hein. Passez une belle fin de journée. À bientôt, les gens.
2: Salut!
4: Bye, Sébastien!
0: Bye!
4: Ok. Fait que Ferial, pour répondre à ta question, on porte du violet parce qu'on a pigé au hasard, puis c'est ça qui se passe.
2: Ouais, mais son préfère est chez elle. Du coup, ça, elle triche.
0: Elle triche. J'ai du mauve dans ma chambre, ok? Je vais porter du mauve demain.
2: Ouais,
0: okay?
2: Mais tu vas le porter pour prendre une photo et tu vas le changer après.
0: Il faut que je prenne une photo.
3: Ben, sinon, il n'y a pas de preuve.
2: C'est ça.
0: Oh, man.
2: Tu vois, ça prouve mon point.
0: Ça doit-tu être purple on purple? Mauve sur mauve, je veux dire.
4: Non. Ben non,
3: et moi, là, je pense encore une fois que... Je pense encore une fois que mon nœud papillon, qui est marine sur Amazon, mais qui est mauve
4: non,
3: en vrai,
4: ça, compte
3: ça
4: pas.
3: Marche. Je t'enverrai une photo, tu me diras le contraire. Je te jure que ça marche.
4: Je vais te le dire, le contraire. Contraire. Tiens.
0: OK, ben,
2: bref,
0: j'ai un hoodie.
2: C'était une blague de très mauvais goût de la part. C'était une très mauvaise blague,
4: non,
2: Hélène. Je suis désolée.
4: Non, c'était une incroyable blague. Don't even.
0: Hélène, ta blague était incroyable. Oh my god, quelqu'un appelle?
3: Ouais. Rebonjour.
5: Rebonjour, comment ça va?
2: Ah, c'est Luc! Comment ça va, Luc?
5: Ça va bien, et toi, Esteban?
2: Tu manques, je suis tout seul avec Ferial et Hélène.
4: Oh, calme-toi.
5: Je vous entends un peu, là. Je t'ai entendu dire là, que c'est mon ami, c'est mon employé, non mon ami. Hein.
2: Attends, qui a dit ça?
5: Je suis emploi d'Henri Leblanc, hein, c'est ça. C'est pas mon ami, hein.
2: Oui, non, j'ai dit ton ami. J'ai dit ami, on est tous d'accord pour dire que j'ai dit ami.
5: Anyway, comment ça va les amis? Ça va tout bien là?
2: Ça va bien et toi?
5: Ça va très bien.
2: Est-ce que tu as remarqué à quel point je suis le seul qui est intéressé et pas Hélène du Ferial?
4: Bro, tu peux parler tout le long, qu'est-ce que tu veux que je fasse?
0: Yeah.
4: Je peux pas vous couper la parole.
5: Du coup, ce qui est drôle, Hélène m'a aidé avec le téléphone.
4: C'est moi qui ai dit. Parce que le moment t'as dit oh my god on va switcher en musique puis vous avez commencé à parler d'autres choses. C'est pour ça que je continuais de parler parce que j'attendais que lui appelle puis j'étais comme call now right now go.
2: Bah ça aurait pu nous appeler après. Mais bon en plus ça tombe bien parce que la musique qui suit c'est le blanc.
3: Est-ce que c'est barbecue dance?
2: Mais la musique. Mais là.
3: Ah. Swing, swing, swing, c'est la barbecue dance. Ça va te suivre tout l'été, ça, Luc.
5: Oh my god, oui.
4: On l'a joué ce midi en plus, sorry guys.
0: Oui, c'est vrai, on l'a joué au midi. Midi.
4: Je te jure.
2: Oui, il profite du fait que tu ne sois plus là pour pouvoir t'intimider.
5: Oh my gosh.
4: Yep.
5: Faut que everybody ait un clip avant l'été finisse, là. Vous avez déjà mon clip, là.
4: On a plusieurs ça clips va, de toi, Luc.
5: Ouais, c'est ça. Vous avez plusieurs. Je sais que vous avez plusieurs.
2: Oui. Ah, et surtout, il y en a plein.
5: Allez,
2: que j'avais envoyé. On va se laisser en musique. On se laisse avec Laurie Leblanc. On se laisse avec sa musique intitulée « Sur chemin ».

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5: Fais-le encore. Fais-le de la bonne façon. Fais-le de la bonne façon. Où je...
4: C'est quasiment le retour.
5: Ok, good job.
6: Oh my god.
4: Aïe, aïe, aïe.
5: What?
4: Ouais, bah... Il y a Luc qui nous avait dit qu'il nous aimait tous et il y a Hélène qui vient et qui nous dit qu'elle nous déteste tous.
5: Oh merde.
4: Aïe aïe aïe.
5: Well.
4: Aïe aïe aïe.
6: Whoopsies.
5: Je sais pas c'est quoi le sujet, je suis pas sur FaceTime, so like, laissez-moi qu'est-ce que vous disiez.
6: Sur la joke, c'est qu'il y a pas de sujet. Je pense qu'on a été tellement.
5: So
6: je pense qu'on
5: real.
6: A été tellement. This, comme. Bamboozled au fait que. Tout le monde a appelé et tout le monde a participé que je sais pas.
4: Nous ne savons right. pas parce que le monde est réservé de surprises. Donc.
5: Ok. Well.
4: Qu'est-ce que t'as mangé toi ce midi, Ferial?
5: Oh, tu veux actually savoir qu'est-ce que j'ai mangé à midi?
4: Bah écoute, oui.
6: Oui.
5: Ok, j'ai mangé l'exacte même chose que j'ai mangé pour souper hier. Et Hélène, I'm so sorry. Je sais que c'est pas un vrai repas, puis je sais que c'est pas santé, but I literally could not be bothered de faire anything else. J'ai coupé des pommes, des apple slices, avec du peanut butter.
6: Mm-hmm.
5: Puis je me suis fait du popcorn. Puis, of course, on a besoin du protein, so j'étais comme, ok, deli meat. Puis j'ai mis du deli meat. Sorry, Hélène. Je sais, c'est pas...
4: Je vois la tête de Hélène en ce moment. C'est trop drôle.
5: Elle est-tu fâchée?
4: Non, j'ai plus l'impression qu'elle est déçue qu'autre chose.
5: Juste, on a comme rien dans le frigo. Anyways, il faut qu'on fasse des épices.
6: Au moins, tu as mangé.
5: Yeah, right.
6: Et honnêtement, au moins, t'as pris du deli... Qu'est-ce que tu veux dire par deli meat?
5: C'est comme tu... OK, moi, j'achète pas les pre-packaged garbage. Déteste ça. Parce que la texture puis le goût est random puis gross. So, je vois comme au... Tu sais, comme au superstore, tu vois la personne qui travaille avec le deli slicer puis t'es comme, « Hey, je peux-tu avoir ceci, ceci? » T'es comme ceci. So, j'ai demandé pour du... de la dinde rôtie, I guess. Puis c'est, like, smoked turkey. Puis c'est ça que j'ai mangé.
6: Honestly,
5: avec mes pommes. Puis mon popcorn.
6: C'est pas bad.
5: Puis mon popcorn n'était pas comme... C'était du sea salt popcorn.
6: OK, you know what? I approve of this. Est-ce que ça aurait pu être plus... Il y a quelqu'un d'autre qui m'appelle again et je sais pas si c'est un scam ou pas. So, let's do this, people.
4: On va devoir laisser passer quelque chose avant.
6: Ah, sorry. Bon, ben.
5: OK, ben, réponds. Yeah. Puis fais passer la pause.
4: On va faire passer la pause tout de suite. On va se retrouver dans quelques minutes. Donc, restez sur les ondes. Nous sommes en live partout. Donc, nous sommes ensemble jusqu'à 15h. Donc, restez avec
5: nous. Fais passer.
4: On mange quoi ce midi?
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3: Nous sommes là.
4: Qu'est-ce qui vient juste de passer? Il y avait comme...
5: Yeah, j'allais dire.
4: Il y avait comme trois jingles, puis il y avait comme... Yeah, anyways.
3: Nous sommes là.
4: Oh,
3: comment
4: okay.
3: ça va?
5: Bien. J'aimerais partager c'est quelque pas... chose que je viens juste de voir qui me confuse vraiment, genre.
3: On t'écoute.
5: OK, je suis sur Facebook, puis il y a une affaire qui a popé up randomly, puis ça dit « Hiking with dogs ».
4: Oh my God!
5: Les personnes qui apportent des...
4: Hold on, continue, Paul, parce que je lis
5: le texte qui dit genre « Mon chien absolument adore hiking, whatever ». Il y a des photos attachées après, mais j'ai pas regardé les photos. Puis j'ai pas réalisé on the spot. Puis il est comme « Ah, mon chien adore whatever ». Mais il arrête pas d'avoir des blisters, puis whatever. Puis là, j'ai comme fait « Oh non, pauvre chien ». Je clique sur les photos. Peux-tu me dire pourquoi est-ce que cette personne a un raton laveur puis a dit que c'est un chien?
3: Attends, c'est où?
5: C'est sur Facebook. J'ai juste trouvé ça randomly. Puis la madame est comme « Oh, mon petit chien! » Madame,
3: c'est un raton laveur. Est-ce que tu peux voir quelle ville ou quelle... ça dit où ça se trouve?
5: Like, aïe, tu peux aïe, pas aïe. Me dire... Je vais montrer une photo à Esteban. Ne me dis pas que c'est un chien.
3: Il a plus ça, il sourit.
5: Aïe, aïe, c'est aïe. Pas un chien, là! C'est fully un raccoon. Mais elle a désactivé les commentaires.
3: Il y a Luc qui parle de Timothy.
4: On parlait de Timothy au dîner.
5: On a parlé de Timothy aujourd'hui, il y a.
4: On l'a.
3: Ouais,
4: Hélène, put me on. Tu parlais de chien puis de hiking, puis ça m'a fait penser de. Il y a peut-être l'année dernière ou l'année avant, pendant l'été, j'ai fait. Il y a ici en Nouvelle-Écosse, à Halifax, parce qu'on est, like, better, I guess, je sais pas. On a la chance de faire des marches avec des alpacas. So j'ai fait comme. Une petite marche avec un alpaca, puis son nom était Rosie, puis elle était comme super sad. Actually, j'ai des photos. Elle était comme extremely salty, puis elle avait comme un hula thingy sur son cou, puis c'était cool. Je voulais juste partager. Puis maintenant, c'est plus des marches avec le alpaca, c'est alpaca golf.
5: What?
4: So tu fais du golf, puis il y a des alpacas à côté de toi. Ne me demande pas.
3: Parfois, il y a des concepts qui sont juste trop étranges pour moi. Je sais pas si c'est juste moi qui est trop aigri ou si c'est juste moi qui n'arrive pas à avoir du fun.
5: J'adore ce mot, aigri. J'ai utilisé ça pour te décrire.
3: Ça, c'est le terme. Ça, je pense que c'est le terme qui te convient le mieux le matin, Hélène. Aigri?
5: Non,
3: c'est quoi le matin?
4: Ok, guys, enlighten me. Je sais pas, ça veut dire quoi?
5: Genre fâché. Genre pas content.
3: Non, aigri, non. C'est juste comme être mauvaise humeur, en gros.
4: Angry?
3: Comme le matin.
4: Like en anglais? Oh.
3: Non.
4: Désolé.
3: Le terme aigri désigne une personne qui est devenue irritable, agressive ou profondément amère à la suite de déceptions, de blessures ou d'épreuves de la vie. Et tu vois, le matin, c'est une épreuve de la vie et du coup, moi, le matin, je suis aigri.
5: En vrai, qui n'est pas aigri le matin?
4: J'avais une chose méchante.
3: Il y a des gens. Mélodie, je pense pas qu'elle est aigri le matin.
5: Gross.
3: Parce que c'est Mélodie de bonheur. C'est ça?
5: Oh my God, Feria a envoyé une photo de Luc.
4: Sorry.
3: Alors, pour le contexte, elle a envoyé une photo dans la plaga. Et il y a Hélène qui a décidé d'être Hélène. Et elle a dit que c'est Luc. Aïe. Luc, je suis ton défenseur depuis le jour.
4: Hush. Enough. We get it. J'ai collé puis c'était le oui, exactement. C'est chaque fois que j'appelle, c'est la j'ai appelé earlier puis c'était la boîte vocale de Laurent puis j'avais tellement peur que j'ai appelé Laurent, j'étais comme oh my god, I'm cooked. Parce que je voulais pas comme appeler le boss pour aucune raison. Yes, j'ai appelé le
5: mais
4: puis c'était boîte vocale de Laurent.
5: Le premier numéro j'avoue que Feria, le premier numéro que je t'ai envoyé was the wrong one.
4: Oh.
5: Mais le deuxième, comme c'est supposé d'être moi, so, comme je comprends pas pourquoi est-ce que vous arrivez pas. But anyways,
4: yeah, so... J'avais peur que j'allais appeler puis juste dire, like, je, parce que mon plan, c'était juste de dire a bunch of randomness, puis j'étais comme, j'avais peur.
3: Et
4: bref.
3: Te voilà encore en train de dire un bunch of randomness.
5: L'alpaga, c'est... Je sais pas si Luc nous écoute ou pas, puis s'ils ont entendu ce que j'ai dit, genre.
4: J'ai choisi la pète. Non, j'ai edit mon message. J'ai edit le message qui disait putain, Rosie à Luc. J'ai entendu.
3: Aïe, aïe, aïe. Est-ce qu'on devrait se laisser en
5: Much
3: musique?
5: Much love and respect. Oui, je pense.
3: Est-ce qu'on devrait se laisser en musique avec Jacobus?
5: Vas-y. I'm digging my own grave.
3: On va se...
4: OK, sûr.
3: On va se laisser avec La Neige par Jacobus, même si nous sommes en plein été. On se retrouve juste après.

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4: La neige a effectivement fondu. En ce 23 juillet 2026.
5: So unfunny.
4: C'est des pensées drôles, c'est un fait. Aïe, aïe, aïe. Bref, vous, est-ce que vous avez déjà été
5: Ok, go, parle.
4: Est-ce que vous avez déjà été
6: Oh my god, guys. Oui.
4: Oui. Toi, Hélène.
5: Mon affaire est très laggy. Mon affaire est très laggy. Non. Like, extrêmement laggy.
4: Aïe, aïe, aïe.
6: Ça, c'est le fun.
4: Bref. Moi, j'ai assez d'y aller samedi. Ça fait un petit moment que j'ai pas été. Et ça va être plutôt intéressant. En plus, ils ont même pas changé les activités. Du coup, ça fait qu'ils ont laissé les mêmes trucs que l'année dernière quand j'avais été. Et j'avais déjà fait toutes les attractions quand j'étais allé l'année dernière. Et là maintenant.
5: C'est-tu mieux maintenant?
6: Je crois.
4: Ouais.
5: Ok, je suis à l'heure maintenant.
4: Bref.
6: J'aimerais savoir.
4: Je continue.
6: Excuse, continue.
4: Oui. Bah, je disais juste qu'ils ont laissé les mêmes attractions qu'il y avait, donc je suis excité pour y aller, même si je ne peux pas faire les grandes activités parce que j'ai une blessure. Mais bon.
5: Vas-y, Hélène, tu avais une question, je pense, ou tu voulais savoir?
6: Bah, oui et non, parce que Esteban est en train de parler de ses affaires, puis là, Luc réagit dans le group chat. Mais
5: n'étais-tu
6: pas dans le char où je rêve?
5: Je pense qu'il était.
6: Luc!
5: Oh,
6: are you texting and driving?
4: Ça.
5: Luc, ça c'est
4: aïe, aïe, aïe.
5: Contre la loi, monsieur.
4: Si ça se trouve, il sait. Voilà,
6: oh,
4: il est
6: parked.
4: Il est parked.
5: Il est parked à McDonald's.
4: Non,
5: il est parked à Wendy's.
4: Aïe, aïe, aïe. Comment tu reconnais là? Ah! T'étais rappé pour
6: parce
4: connaître
6: la fiche. Parce que j'ai une affiche, dude.
4: Ouais, mais t'es rappé pour connaître la fiche. Moi, j'ai regardé, ça m'a pris 30 secondes pour connaître l'affiche.
6: Ça me fait rire à quel point ses genoux ont l'air d'être dans le steering
4: wheel. C'est juste les grands. Oh là là. Mais oui, en gros, Luc vient d'envoyer parce qu'il y avait Hélène qui vient d'accuser Luc de conduire et de texter en même temps.
6: Ça veut dire qu'il faisait avant.
5: Une... Wait, arrête, hold on. Est-ce que tu vois comment haut ses jambes sont comparées au steering wheel?
6: Oui.
5: Oh, sorry. Mon affaire était oui. C'est delayed. Allez, ça, comme, ça a arrêté pour comme 30 secondes.
4: Les
5: Désolé.
4: Excuses.
5: I'm sorry.
4: Les excuses. Aïe, aïe, aïe. Bref, Luc, si tu nous écoutes, c'est quoi ta commande de Wendy's? J'ai jamais été Wendy's de ma vie.
6: Ben, il est en train de demander qu'est-ce qu'il devrait. Fait que là, moi, je viens de looker up le menu du Wendy's. Fait que tiens, prends ça. Je sais pas, ça a l'air bon.
4: Est-ce que, ah, bah tiens, moi j'ai même jamais mis les pieds dans un Wendy's. Je sais même pas qu'on avait au Canada.
6: Actually. Faut qu'ils prennent la strawberry lemonade. C'est tellement bon.
4: Aïe, aïe, aïe.
5: Baconator meal. Bon. OK, si tu veux. Ouh! J'ai une idée.
4: Moi?
6: Pas vraiment de... Oui, vas-y.
4: Mais vous, c'est quoi, du coup? Comme vous allez où? Un truc qui n'est pas très connu, mettons, comme pas McDonald's ou AW, c'est où vous allez de base? Genre?
5: Meza.
4: Si, vous avez l'option. Meza? C'est pas un truc thaïlandais, ça?
5: Hein?
4: Ça vient d'où? Et non,
5: tu
4: c'est quoi?
5: Thaïlandais?
4: C'est quoi? Ça vient d'où?
5: Du Liban. Oh my god.
4: Du Liban? Ça, mais j'ai jamais vu ça.
5: Thaïlandais?
4: Oui, j'ai dit thaïlandais.
5: Oh my god.
4: Non, mais c'est que je connais pas moi.
5: Non.
4: J'ai jamais mis les pieds là-bas.
5: Il faut que tu ailles au Meza like, ce soir. Meza est vraiment bon. Leurs frites sont comme.
4: Je sais même pas si on en a un à Miramichi.
6: Puis, non, il y en a pas à Miramichi. Il y en a un à Moncton. Il y en a un à Moncton. Tu iras à Moncton.
4: Regarde, non mais c'est ça, c'est que vous parlez comme vous avez tout dans une grande ville. Toi, Ferial, t'es comme proche de Halifax. Il y a Luc qui était à Saint-Jean et que là je sais pas où il est. Il est sûrement encore à Saint-Jean. Et il y a Hélène qui est à Fredericton. Donc vous avez beaucoup plus de choix que nous à Miramichi. Parle du Meza.
5: Oh my god.
4: Le Meza, on en a pas ici.
6: Il y a pas de
5: pauvre Esteban.
4: Même Vincent connaît pas.
6: Osmos, whatever. Je sais pas comment ça s'appelle.
5: Oui, je sais lequel tu parles de.
6: Ouais. On a pas de Meza à Fredericton, mais on a l'autre. Mais il y a un Meza à Moncton.
5: On a beaucoup de. On a, like, assez de Meza ici. Il y en a deux à proximité. Puis puis il y en a un au mall à Halifax, puis whatever. Je suis très grosse fan de...
4: Ah, Luc dit qu'il faut mentionner...
5: Nous, à Saint-Jean, c'est The Zesty Lemon. Va chercher ta bouffe.
6: Est-ce que tous les endroits ont comme un petit... comme...
4: thingy,
6: genre... lemon. Lui, il dit ils ont un zesty lemon à Saint-Jean, I guess. Nous, on a un rocky lemon à Fredericton. Ben, au Romocto, là. J'ai jamais été.
4: Nous, je sais pas vraiment lequel. Est-ce que... Vincent, j'ai une question à te poser.
5: Est-ce on n'a pas de lemon ici.
4: Parce que je sais que
5: nous, on
4: a namasté, mais est-ce que le Chick This Out, ça, c'est local, ça? Ou...
7: Chick This Out?
4: Ouais, le Chick This Out à Chatham.
5: Chick?
7: On a ça ailleurs, non?
4: Non, là, c'est ici. Ouais, donc, ouais, c'est check this, c'est un truc de poulet. Donc, c'est check this out.
5: OK, well.
6: J'ai compris la joke.
4: C'est comme ça, c'est fait. Ça, je pense, c'est...
5: C'est ça qu'on fait,
4: les... resto local.
6: Yeah.
4: C'est ça, notre meilleur... resto local. Ça fait... Ils font des bons poulets. Bon poulet frit aussi, c'est bon.
5: Right.
7: C'est avec les dentillons, right.
4: Ouais. Bah, c'est ça. Et en plus, je connais le fils du propriétaire parce qu'il va à GMH, qui est l'une des écoles qui est sur ma rue en fait. Donc ouais. Donc son père a le restaurant. Et donc c'est ça. Yep.
6: Nice. Nous autres, on a un Romoco récemment, ce qui vient d'ouvrir. Oh, excuse.
4: Non, j'ai posé justement la question à toi. Mais bon.
6: J'allais dire, nous autres, on a une affaire à Oromocto qui s'appelle Sour Grape. C'est pretty good. So, allez essayer si vous passez à Oromocto. C'est locally owned.
4: Je n'ai jamais visité Oromocto.
5: Loki, il n'y a pas vraiment...
6: Il n'y a rien à Oromocto.
5: Il n'y a pas vraiment grand-chose ici aussi. Comme local. Il n'y a pas... Well, il y a des cafés locaux, but je ne mange pas assez dehors pour actually, like... Je sais pas. On mange beaucoup. Ben, je vais assez à un café à Two If By C. C'est un de mes cafés comme préférés. Actually, ils font... Puis, actually, Luc, tu m'as fait penser, il y a une place de pizza juste en haut, like, de Two If By C. Puis, leur pizza est comme... Le gars qui le own, c'est comme un Italian man. Puis, c'est lui qui fait la pizza. Puis, c'est toujours frais. Puis, c'est actually vraiment bon. Puis, le Two If By C ont comme la best matcha. Puis, ils font des comme croissants, puis des biscuits, puis des pâtisseries, like, handmade. Puis, ils sont actually vraiment bonnes. Get this guy off.
4: C'est même pas moi qui l'ai dit, c'est Vincent.
6: Mute it.
4: Non.
6: Le problème, c'est parce qu'on peut pas le muter, parce que si on mute les gars, Miramichi, on mute tout, parce que c'est unfortunately eux autres qui s'occupent de tout le live right now.
4: Aïe, aïe, aïe. Non, vous mutez vous, de toute façon, parce que de toute façon, il est 14h59. Il faut se dire au revoir. Et oui, ça fait déjà une heure. C'est passé vite.
6: Agreed.
4: Oui, non?
5: Oui, c'est passé très vite, oui.
7: Je pense qu'on les a incités à l'exaspération, Esteban.
4: Ouais, je pense qu'ils sont plus fatigués que moi.
6: Un peu, oui.
4: Aïe, aïe, aïe.
5: Je suis énervé.
6: Joke's dead. J'adore. Luc, nous avons
4: Ferial, c'est quoi que tu n'es pas énervé?
6: Quand elle est avec moi durant l'émission, c'est juste nous deux.
4: Bref, on se laisse. Il est 14h59. Vous allez pouvoir retrouver les émissions du retour à partir de 16h jusqu'à 18h. Et puis demain matin, c'est moi. Et Ferial pour la grasse matinée. On se retrouve donc juste après, donc de 16h à 18h. C'était tout pour ce live aujourd'hui, pour ce quasiment le retour.
7: À demain!
4: À demain!

0: version de l'histoire de ce groupe particulier. Nadine Morin, spécialiste en documentation au Centre d'études acadiennes Anselme Chiasson de l'Université de Moncton, a expliqué avoir reçu des demandes de recherche généalogique d'au moins 30 personnes depuis janvier. La mine de documents du Centre d'études acadiennes qui ont été rassemblés, transcrits, authentifiés et méticuleusement catalogués a aidé de nombreux Acadiens du monde entier à retracer leur lignée jusqu'à cette région. Les premiers ministres des provinces attendent Mark Carney aujourd'hui avec une revendication concertée. Le fédéral doit augmenter massivement le financement du système de santé. Mais malgré leur unanimité, les chefs des gouvernements provinciaux n'ont pas fixé de cible ou de montant clair. Les provinces veulent du financement prévisible et de la certitude, a déclaré la première ministre du Québec, Christine Fréchette, hier, à la conférence de presse finale de la réunion du Conseil de fédération qui s'est tenue pendant deux jours à Charlottetown, à l'île du Prince-Édouard. Rappelons que le financement du système public de santé, une compétence partagée, est l'objet de différents constats entre Ottawa et les provinces. Le fédéral assumait autrefois 50 % des coûts des soins de santé, mais sa part équivaudra bientôt à 20 % des coûts totaux. Le Conseil communautaire du Grand Havre de Dartmouth en Nouvelle-Écosse a dévoilé les deux premiers spectacles du Francofest 2026. Ainsi, la soirée d'ouverture le 23 octobre à l'espace culturel La Chaloupe mettra en vedette le groupe néo-brunswickois Les Blue Charms et le groupe québécois Le Diable à 5. Puis, le vendredi 30 octobre, la légende louisianaise Zachary Richard sera en spectacle à la salle Georges Cottreau. L'homme inculpé pour son rôle présumé dans une manifestation au cours de laquelle le pare-brise d'un véhicule transportant le premier ministre de la Nouvelle-Écosse a été brisé, a été libéré sous une caution de 5 000 $. Jacob Victor Stephen Smith, originaire de Lawrencetown, a comparu hier devant le tribunal provincial de Kentville et a été libéré sous certaines conditions, notamment l'assignation à résidence. Le premier ministre Tim Houston et son équipe se trouvaient à Wolfville la semaine dernière lorsque des manifestants ont empêché les véhicules de quitter les lieux d'un discours prononcé à l'université Acadia. Smith a été arrêté la semaine dernière et a été inculpé d'intimidation d'un acteur du système judiciaire, ainsi que de deux chefs d'accusation d'intimidation et de méfaits d'une valeur inférieure à 5 000 $. Son affaire doit être réexaminée par le tribunal en septembre. L'Université Memorial de Terre-Neuve-et-Labrador a un nouveau vice-président. L'établissement a nommé André McDonald, vice-président à la recherche et à l'innovation, hier. Il entrera en fonction en octobre. Monsieur McDonald est actuellement professeur au département de génie mécanique de l'Université de l'Alberta. Les nouvelles du sport dans quelques instants. Au baseball, Victor Mesa, fils, a produit deux points sur des simples permettant aux Rays de Tampa Bay de vaincre les Blue Jays de Toronto 4-2. Ailleurs, Kyle Bradish n'a accordé qu'un seul point en 6 manches pour aider les Orioles de Baltimore à mettre fin à la série de 15 victoires des Red Sox de Boston en remportant le deuxième match d'un programme double 5-1. Les Red Sox avaient remporté le premier match contre les Orioles par la marque de 6-3, égalant ainsi le record de l'équipe vieux de 80 ans. Au soccer, une bourde en défensive est venue couler le CF Montréal, qui s'est incliné 1-0 devant le Nashville SC hier soir. Sam Surridge a inscrit le seul but du match lors d'un penalty à la suite d'un contact avec Noah Strait. Et le Nashville SC est resté invaincu en 9 matchs à domicile cette saison. Au hockey, le Rocket de Montréal soulignera son 10e anniversaire en disputant un match au Centre Bell, a confirmé l'équipe lavalloise hier. Le club école du Canadien de Montréal affrontera les Wranglers de Calgary le 22 novembre au domicile du CH, a précisé le Rocket.
1: Pour Halifax, ce sera un ciel généralement nuageux cet après-midi. Des averses et des risques d'orage pour la première moitié, avec des températures maximales de 22 degrés, un facteur humide d'index de 27. Les vents soufflent en provenance du sud-ouest à 40 km à l'heure.
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4: 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Profitez de cette belle balade pour réfléchir et échanger en français avec d'autres francophones dans une atmosphère détendue et bienveillante. 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

0: au Centre d'études acadiennes Anselme Chiasson de l'Université de Moncton, a expliqué avoir reçu des demandes de recherche généalogique d'au moins 30 personnes depuis janvier. La mine de documents du Centre d'études acadiennes qui ont été rassemblés, transcrits, authentifiés et méticuleusement catalogués a aidé de nombreux Acadiens du monde entier à retracer leur lignée jusqu'à cette région. Les premiers ministres des provinces attendent Mark Carney aujourd'hui avec une revendication concertée. Le fédéral doit augmenter massivement le financement du système de santé. Mais malgré leur unanimité, les chefs des gouvernements provinciaux n'ont pas fixé de cible ou de montant clair. Les provinces veulent du financement prévisible et de la certitude, a déclaré la première ministre du Québec, Christine Fréchette, hier, à la conférence de presse finale de la réunion du Conseil de fédération qui s'est tenu pendant deux jours à Charlottetown, à l'île du Prince-Édouard. Rappelons que le financement du système public de santé, une compétence partagée, est l'objet de différents constats entre Ottawa et les provinces. Le fédéral assumait autrefois 50 % des coûts des soins de santé, mais sa part équivaudra bientôt à 20 % des coûts totaux. Le Conseil communautaire du Grand Havre de Dartmouth en Nouvelle-Écosse a dévoilé les deux premiers spectacles du Francofest 2026. Ainsi, la soirée d'ouverture le 23 octobre à l'espace culturel La Chaloupe mettra en vedette le groupe néo-brunswickois Les Blue Charms et le groupe québécois Le Diable à 5. Puis, le vendredi 30 octobre, la légende louisianaise Zachary Richard sera en spectacle à la salle Georges Cottreau. L'homme inculpé pour son rôle présumé dans une manifestation au cours de laquelle le pare-brise d'un véhicule transportant le premier ministre de la Nouvelle-Écosse a été brisé, a été libéré sous une caution de 5 000 $. Jacob Victor Stephen Smith, originaire de Lawrencetown, a comparu hier devant le tribunal provincial de Kentville et a été libéré sous certaines conditions, notamment l'assignation à résidence. Le premier ministre Tim Houston et son équipe se trouvaient à Wolfville la semaine dernière lorsque des manifestants ont empêché les véhicules de quitter les lieux d'un discours prononcé à l'université Acadia. Smith a été arrêté la semaine dernière et a été inculpé d'intimidation d'un acteur du système judiciaire, ainsi que de deux chefs d'accusation d'intimidation et de méfaits d'une valeur inférieure à 5 000 $. Son affaire doit être réexaminée par le tribunal en septembre. L'Université Memorial de Terre-Neuve-et-Labrador a un nouveau vice-président. L'établissement a nommé André MacDonald, vice-président à la recherche et à l'innovation, hier. Il entrera en fonction en octobre. Monsieur MacDonald est actuellement professeur au département de génie mécanique de l'Université de l'Alberta. Les nouvelles du sport dans quelques instants. Au baseball, Victor Mesa, fils, a produit deux points sur des simples permettant aux Rays de Tampa Bay de vaincre les Blue Jays de Toronto 4-2. Ailleurs, Kyle Bradish n'a accordé qu'un seul point en 6 manches pour aider les Orioles de Baltimore à mettre fin à la série de 15 victoires des Red Sox de Boston en remportant le deuxième match d'un programme double 5-1. Les Red Sox avaient remporté le premier match contre les Orioles par la marque de 6-3, égalant ainsi le record de l'équipe vieux de 80 ans. Au soccer, une bourde en défensive est venue couler le CF Montréal, qui s'est incliné 1-0 devant le Nashville SC hier soir. Sam Surridge a inscrit le seul but du match lors d'un penalty à la suite d'un contact avec Noah Strait. Et le Nashville SC est resté invaincu en 9 matchs à domicile cette saison. Au hockey, le Rocket de Montréal soulignera son 10e anniversaire en disputant un match au Centre Bell, a confirmé l'équipe lavalloise hier. Le club école du Canadien de Montréal affrontera les Wranglers de Calgary le 22 novembre au domicile du CH, a précisé le Rocket.
1: Aujourd'hui, il faisait pas très beau. Il y avait quand même des bonnes températures dehors. Il faisait 18 degrés, c'est quand même assez bon. Mais la pluie était là toute la journée. Il y avait de la pluie du matin à la soirée. Ça annonce qu'il va continuer de pleuvoir jusqu'à demain. On avait une petite pause de pluie entre... Oui, c'est ça. On va avoir une petite pause de pluie tout de suite jusqu'à 6 heures, jusqu'à 18 heures. Mais la pluie va recommencer vers 19 heures, puis elle va terminer à 3 heures du matin demain en espérant que la pluie va arrêter. Mais ça annonce que ça va continuer jusqu'à la fin de demain. Jusqu'à, oui, c'est ça, jusqu'à 8 heures du soir demain, à 20 heures. Bref, on espère que mercredi fait chaud, mais tout de suite, ça annonce que c'est 17-18 degrés. La température va baisser à 17, ressenti 16 avec le facteur vent. Puis demain matin, ça va être 16, ressenti 15, en espérant que peut-être ça va être plus chaud. Bref, c'est ça, votre météo pour Halifax. Passez une belle journée. On continue.
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Salut Halifax, j'espère que vous passez une excellente fin de journée. Merci d'être avec moi pour une autre édition du Retour Halifax. Que vous soyez en route vers la maison, en train de faire le souper ou simplement de profiter d'un moment tranquille, je suis vraiment contente de vous accompagner. Aujourd'hui, on va jaser des petites obsessions, de musique, de souvenirs, de bouffe et de quelques débats complètement inutiles, mais vraiment le fun. C'est parti pour le retour à Halifax et on va se retrouver un peu plus tard. On continue.

Vous écoutez toujours Le Retour à Halifax. Avec moi, Ferielle, votre animatrice du lundi au vendredi de 16h à 18h. J'aimerais parler de quelque chose vraiment vite. Ben, pas vraiment vite, mais j'aimerais parler de ça. Hier soir, j'ai passé une soirée très bonne. Puis, vous pensez peut-être, oh, like, elle a hangé avec quelqu'un, elle a fait quelque chose. Non, j'ai resté à la maison. Mais voulez-vous savoir qu'est-ce que j'ai fait? J'ai resté dans ma chambre. Ma mère m'a laissé manger dans ma chambre. Pour les gens qui ne sont pas jeunes, like, I guess you guys can do that. Puis vous avez comme le privilège. But ma mère ne me laissera jamais faire ça. Puis mon souper hier n'était pas un vrai souper. I know, sorry, Hélène. Mais quand même. Pour commencer ma soirée, j'étais à la maison. Puis là, j'ai allé à Dollarama puis à No Frills. Je me suis acheté les Gerber Baby Snacks que je mange, les yogourts fondants, les fondants au yogourt de baie rouge. Oh, ça, c'est une nouvelle saveur. Ça, c'est pourquoi ça goûte mieux. Parce que normalement, j'achète de fraises bananes, right? Anyways, je me suis acheté eux. Puis, j'ai allé au Dollarama. J'ai acheté mon frère ses cadeaux d'anniversaire. J'ai acheté un load de choses. J'ai acheté comme un panier au complet. Puis, j'ai allé à Sobeys. On a acheté du popcorn. Oh, Piano Frill, je me suis acheté comme 3 livres de mes pommes encore. Anyways, je me suis acheté ça, puis j'étais comme super excited pour rentrer à la maison. Puis ma mère a cuisiné du poisson ou comme quelque chose pour souper. Puis moi, je mange pas de poisson. So j'étais comme, OK, je ne mange pas de souper aujourd'hui. Je suis like, just fais comme des snacks. J'étais comme, OK, awesome. So je me suis fait comme un snack plate, guys. Puis c'était awesome. Je me suis fait des pommes. Je me suis coupé des pommes. Puis j'ai mis du beurre d'arachide dessus, l'assiette. Puis j'ai pris du deli meat, comme de la dinde rôtie, I guess. Je sais pas comment, like, c'est ça. Mais ça doit pas être le pre-package. Ça doit être comme, tu vas à la rayon de viande, like la deli, puis tu demandes à la personne qui travaille, comme, hey, je peux-tu avoir comme un demi-livre de dinde? Puis elle va t'en donner, puis c'est toujours meilleur. Puis c'est comme thinly sliced, genre. So, j'avais ça, puis je me suis fait un beau sac de popcorn, puis j'ai mangé ça. Puis je sais que ça sonne comme un gluttonous souper parce que j'ai actually mangé beaucoup de snacks, mais pas un vrai repas. Puis j'ai aussi partagé le popcorn avec ma mère, je lui ai donné un petit bol. J'avais un sac de Takis de comme la fin de semaine, puis il y avait comme une main pleine de chips qui restaient. So, je me suis pris le restant de chips, puis je l'ai mis sur l'assiette. Oh, que c'était bon. Puis j'ai regardé à La La Land hier soir. J'ai été très, très entertained. Bref, c'est ça. Je voulais partager mon souper hier, puis ma soirée. OK, on va continuer avec de la musique francophone sur vos ondes communautaires. Et on va se retrouver un peu plus tard pour jaser un peu plus.

0: Vous écoutez toujours Le Retour Halifax avec moi, Feriel, votre animatrice du lundi au vendredi de 16h à 18h. Dans la dernière intervention, quand je viens juste de vous parler, j'ai parlé de mon souper, puis ce que j'avais un peu fait hier soir, puis j'ai parlé de La La Land, mais j'ai pas parlé assez. J'ai juste dit que je l'ai regardé hier soir. Il faut que je mentionne que j'avais déjà regardé La La Land avant hier soir, so c'est déjà un film classique pour moi que j'aime. Mais holy smokes que c'est un beau film. J'adore. OK. Tu sais comment que Adam Sandler puis comme Jennifer Aniston, eux, ils sont toujours dans des films ensemble puis ils sont toujours en train de jouer comme romantic couple, même si qu'ils sont tous les deux pas ensemble puis Adam Sandler a une femme, je sais pas si Jennifer Aniston est mariée. Bref, ils sont toujours dans des films mais ils sont pas comme ensemble en couple. Moi, j'aime les films avec Ryan Gosling et Emma Stone, je pense. Oh, que c'est des bons films. Parce que, je sais pas, c'est Emma Stone, oui. Puis Emma Stone puis Ryan Gosling ont été dans La La Land. Mais il y a un autre film qu'ils étaient dedans ensemble. Puis les deux films ensemble sont tellement bons parce que ils sont juste like les deux acteurs ensemble, ils ont comme un dynamique trop bon, puis la façon qu'ils sont en train de jouer ensemble, puis c'est juste parfait. Je l'aime beaucoup. Puis il faut que je dise aussi que les films de Emma Stone sont généralement comme sur IMDb sont généralement like rated pretty, comme ils sont assez hauts. Elle est dans les top 500 actrices sur IMDb. Je pense qu'elle est dans les top 25 ou les top 30 or something. Bref, elle est une très bonne actrice, puis j'aime beaucoup ses films, puis j'aime beaucoup La La Land. Je voulais juste partager ça. On va continuer avec de la musique sur vos ondes communautaires et on va se retrouver un peu plus tard pour jaser de quelque chose d'autre, j'assume.
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5: Ah bon, oui, c'est à Tadoussac. 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

Live and direct de CKRL 25.15. Sure, but anyway. On écoute ça, parce que c'est pas about ça, c'est about moi, alright? Yo, c'est pas about toi, c'est about moi. Je vais un autre car, how about through now? C'est pas about moi, c'est about tout. Merci beaucoup, bonne écoute.

0: petit toujours le retour à Halifax avec moi, Ferriel, votre animatrice du lundi au vendredi de 16h à 18h. Il faut que je discute. OK. So, pour l'université, il y a beaucoup de gens qui s'achètent des ordi parce que, oui, au moins, je sais qu'à plus ou moins beaucoup de secondaires, ils offrent des Chromebooks. So, c'est comme des petits ordi qui te permet à utiliser, genre, de l'utiliser à l'école. Puis, je n'aime pas les Chromebooks. C'est juste que les Chromebooks sont pas des bons ordi pour faire d'autres choses autres que utiliser Google Docs, puis Google Drive, puis des choses comme ça. L'Internet est lente, les choses sont bloquées. C'est un peu difficile. So, je me suis aussi dit que moi, j'aimerais acheter un ordi pour l'université aussi parce que je ne vais pas utiliser un Chromebook. Puis, j'ai aussi pas de Chromebook. C'est juste un Chromebook que tu empruntes de septembre à juin de l'école. So, je me suis dit, je veux un ordi. Puis, je voulais un MacBook. Puis, j'étais comme, OK, on va probablement acheter un nouveau. So, j'ai vu les prix. Pourquoi est-ce que c'est 2000$ pour un petit ordinateur? So, j'étais comme, OK, peut-être ça va pas arriver. Je pense pas que je vais m'en acheter un nouveau. Mais je voulais pas en acheter de Marketplace parce que des ordis de Marketplace, c'est un peu difficile de savoir si c'est actually un bon ordi ou non. So, j'étais comme en train de penser de où est-ce que je peux l'acheter. J'ai allé sur Best Buy, puis j'ai regardé les MacBooks sur Best Buy. Les MacBooks, puis même les téléphones, puis tout. Sur le site de Best Buy, tous les affaires Apple qui sont refurbished, sont comme j'assume qu'ils sont, quelqu'un l'a déjà acheté, utilisé, ils l'ont redonné à la compagnie, puis eux, ils l'ont rendu de assez haute qualité pour le revendre. Ils sont pas si chers que ça. J'ai trouvé des MacBooks pour comme 500-600$, mais oui, c'est un peu beaucoup d'argent, oui, mais quand même, c'est pas 2000. So, j'étais comme, wow, not bad, parce que le MacBook, ça va rester avec moi pour assez de temps. Mon affaire, c'est juste que j'étais un peu étonnée de comment cher un ordi, un nouveau ordi serait. Comme, moi, je veux pas acheter un MacBook Neo juste parce que je préfère un MacBook Air. Tout de suite, j'utilise le MacBook Air à ma mère, puis j'aime beaucoup le MacBook Air. So, je veux pas vraiment changer de quoi dans ma vie. Tu sais, like, c'est un peu difficile. So, je regardais des ordis, puis je suis comme, OK, quelle année? 2020, c'est un peu trop vieux. Pourquoi est-ce qu'un 2026 est 3000 pièces? Au contraire d'un ordi de comme 2023, ça se peut que c'est comme 700 pièces. C'est shocking. C'est un peu crazy pour moi. Anyways, c'est ça. Je voulais juste partager ma petite découverte hier de comment assez cheap les ordis sont à Best Buy. OK, on va continuer avec de la musique sur vos ondes communautaires et on va se retrouver un peu plus tard pour jaser de probablement quelque chose de nouveau. On continue.
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écoutez toujours le retour à Halifax avec moi, Feriel, votre animatrice du lundi au vendredi de 16h à 18h. Il est jeudi le 23 juillet, deux jours avant la fête de mon frère. Bref, c'est pas ce que je voulais dire, mais il est jeudi aujourd'hui. Puis ça veut dire que moi, je dois y aller chez mon ami. C'est pas que j'y vais à chaque jeudi, mais ce jeudi spécifiquement, il faut que j'aille. So, j'ai un petit groupe d'amis, OK? J'en ai cinq, je pense qu'il y en a cinq de nous. Oui. Cinq ou six, j'oublie. Je pense qu'il y en a cinq des OGs, puis il y en a plus maintenant. Parce qu'on hang out, pas toujours ensemble, mais on hang out ensemble au dîner des fois à l'école. On le faisait avant. Bref, je perds le poids. Il y en a assez entre nous pour faire comme des petits hang out, right? Puis une de nos amies, elle voulait faire un petit congrad party, puis elle a jamais trouvé une date jusqu'à aujourd'hui sur la grad party aujourd'hui. Puis vraiment, je sais pas si je suis excitée ou non. C'est pas que j'ai pas de problème avec ces gens, c'est juste, je pense que avec le travail, puis le fait que je vais à l'université, puis tout ça, j'ai pas vraiment l'énergie dans moi de faire du grad party. C'était pas comme, c'est notre grad party, c'est pas un grad party où c'est comme, il y a de la bouse, puis il y a des, like, non, c'est, il y a cinq filles, on va toutes hang out. On va juste s'asseoir, on va probablement faire des jeux ou des board games ou de quoi. On va pas faire des choses de crazy. But yeah, je voulais juste partager que ça, c'est mes plans ce soir. So, tu sais quoi? Je vous demande si vous avez des vrais plans ce soir ou est-ce que vous allez juste hang out à la maison puis faire de quoi? Moi, j'aurais probablement préféré de hang out et faire de quoi à la maison. But you know, la vie va continuer. On va continuer avec de la musique sur vos zones communautaires et on va se retrouver un peu plus tard pour jaser de quelque chose de...

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3: Bonjour, ici Jannick Doiron. Voici nos informations. Le premier ministre Mark Carney rencontre aujourd'hui à Charlottetown les chefs de gouvernement provinciaux et territoriaux du Canada. Cette réunion des premiers ministres a lieu quelques jours seulement après que le président américain Donald Trump a signé des décrets imposant des droits de douane de 50 % sur divers produits canadiens. Le premier ministre de l'Ontario, Doug Ford, a affirmé que ses homologues et lui font front commun face à ces nouvelles menaces tarifaires. Le premier ministre de l'Île-du-Prince-Édouard, Rob Lance, a prôné une approche musclée dans les négociations commerciales. Un homme reconnu coupable d'avoir piraté le compte de réseau social d'une fonctionnaire du gouvernement de la Nouvelle-Écosse et d'y avoir publié un message antisémite qui a entraîné son licenciement a lancé un recours en appel. Samuel Chadji a bénéficié d'une libération conditionnelle le mois dernier après avoir été reconnu coupable d'usurpation d'identité à l'encontre de Nargis de Molitor. Chadji avait été engagé pour gérer les comptes de réseaux sociaux de cette fonctionnaire provinciale entre janvier et mars 2023, mais selon les documents judiciaires, les mots de passe de ces comptes ont été modifiés après la fin de son contrat. La publication sur les réseaux sociaux a été faite en octobre 2023, plusieurs mois après la fin de son contrat selon les documents. La police de Halifax a inculpé un homme de Cole Harbour de meurtre au premier degré. L'homme de 29 ans est accusé du meurtre de Jaden Tynes, décédé à la suite d'une fusillade survenue à North Preston en novembre dernier. La victime avait été retrouvée blessée par balle à l'angle des rues Kane et Clarence. La police espère que cette arrestation apportera un certain apaisement à la famille de Jaden Tynes. Le détachement municipal de Yarmouth de la GRC en Nouvelle-Écosse a inculpé un homme en lien avec une agression grave survenue à Yarmouth dimanche dernier sur un sentier près de l'avenue Clements. Deux jeunes marchaient dans le secteur lorsqu'ils ont été abordés par l'homme. Une altercation verbale a eu lieu qui a dégénéré en agression contre l'un des jeunes. Ce dernier a été transporté à l'hôpital par les services médicaux d'urgence, ayant subi des blessures potentiellement mortelles. Jordan Scott Surette, 25 ans de Yarmouth, a été arrêté sur les lieux et transporté à l'hôpital pour y être soigné pour des blessures ne mettant pas sa vie en danger. Il a par la suite agressé des agents de police alors qu'il était en garde à vue. L'individu fait face à 6 accusations, dont voies de fait graves. Un autre homme, Joel Tissel Wallace, 19 ans, qui se trouvait également sur le sentier et se montrait agressif. Il a été arrêté et fait face à une accusation d'un manquement à une ordonnance de mise en liberté. Le premier ministre de Terre-Neuve et Labrador a déclaré que la province pleure la mort de 2 pêcheurs. Leur bateau a sombré près de Brent's Cove, une localité d'environ 130 habitants située sur la côte nord de Terre-Neuve. 3 personnes se trouvaient à bord, l'une d'elles a été secourue mardi. M. Wakem a souligné que les tragédies en mer sont ressenties dans toute la province, où de nombreuses communautés sont étroitement

0: liés à l'industrie de la pêche. Un homme de 30 ans est inculpé pour avoir allumé deux incendies visant des tours de télécommunications dans les environs de St. John's à Terre-Neuve. La Royal Newfoundland Constabulary indique que l'homme fait face à deux chefs d'accusation d'incendie criminel et à deux chefs d'accusation de méfaits ayant entraîné des dommages matériels. Au sport hockey, les Blue Jackets de Columbus ont évité l'arbitrage salarial et consenti un contrat de 3 saisons d'une valeur totale de 15 millions de dollars US au gardien de but Jet Greaves. C'est ce qu'annonçait aujourd'hui le président des opérations hockey et directeur général du club, Don Waddle. Patrick Kane a décidé de rentrer au Bercail. Les Blackhawks de Chicago ont octroyé un contrat de 2 saisons d'une valeur totale de 16 millions de dollars US au légendaire attaquant ce matin. Le Rocket soulignera son 10e anniversaire en disputant un match au Centre Bell. Le club école du Canadien de Montréal affrontera les Wranglers de Calgary le 22 novembre au domicile du CH. Et au soccer, le CF Montréal a annoncé avoir prêté le défenseur Alexander Guboglo au Stade Ritz, un club de Ligue 2 française, jusqu'au 30 juin 2027. Voilà.
1: Aujourd'hui, il faisait pas très beau. Il y avait quand même des bonnes températures dehors. Il faisait 18 degrés, c'est quand même assez bon. Mais la pluie était là toute la journée. Il y avait de la pluie du matin à la soirée. Ça annonce qu'il va continuer de pleuvoir jusqu'à demain. On avait une petite pause de pluie entre... Oui, c'est ça. On va avoir une petite pause de pluie tout de suite jusqu'à 6h, jusqu'à 18h. Mais la pluie va recommencer vers 19h, puis elle va terminer à 3h du matin demain en espérant que la pluie va arrêter. Mais ça annonce que ça va continuer jusqu'à la fin de demain. Jusqu'à 8h du soir demain, à 20h. Bref, on espère que mercredi il fait chaud, mais tout de suite ça annonce que c'est 18 degrés. La température va baisser à 17, ressenti 16 avec le facteur vent. Puis demain matin ça va être 16, ressenti 15, en espérant que peut-être ça va être plus chaud. Bref, c'est ça votre météo pour Halifax. Passez une belle journée. On continue.
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écoutez toujours Le Retour à Halifax avec moi, Ferielle, votre animatrice du lundi au vendredi de 16h à 18h. Aujourd'hui, il faut que je mentionne que ce matin, si vous avez écouté la grosse matinée avec Esteban et moi, on a écouté à Big Flo et Oli. Puis, oh, que ça a apporté des mémoires. Quand j'étais plus jeune, j'écoutais pas trop à Big Flo et Oli, but Big Flo et Oli, il y avait des chansons que j'écoutais. Puis, il y en avait une que je pense que le Kids United ont fait un remix ou quelque chose. Puis, je sais pas, j'ai juste, c'était comme, wow, j'ai oublié de eux. Puis maintenant, ils sont, like, you know, c'était kind of crazy cool de entendre. Je pense que la chanson était dommage ou quelque chose comme ça. Puis c'était une assez bonne chanson, mais j'avais comme complètement oublié de eux. Puis maintenant, je me souviens. Bref. Je voulais juste partager ça, vraiment. Puis j'étais comme, wow, c'est awesome. So, pour vous, donnez-moi, laissez-moi savoir quel artiste vous écoutez en français, bien sûr, quand vous étiez jeune. Puis comme, si vous l'écoutez à la radio ou quelque chose, que ça vous apporte des mémoires, genre, laissez-nous savoir. Puis, tu sais quoi, on va continuer avec de la musique sur vos ondes communautaires. Puis là, on va se retrouver encore pour se jaser, pour jaser entre nous deux, bien sûr, un peu plus tard. On continue.

Vous écoutez toujours le retour à Halifax avec moi, Feriel, votre animatrice du lundi au vendredi 16h-18h. Ok, il faut que je partage. Pour peut-être pour les girlies puis les guys, of course, pour les gens qui sont un peu obsessed avec se bronzer, moi je suis une de ces personnes. Il faut que je partage un nouveau comme tanning combo que j'ai trouvé pour quand je suis en train de bronzer. So, l'autre journée, ça fait peut-être un mois avant l'été à commencer. C'était comme avant ma prom. Je me suis acheté le Hawaiian Tropic, l'huile de bronzage de Hawaiian Tropic. Je me suis en acheté, puis c'est vraiment bon. C'est vraiment, vraiment bon. Mais là, j'étais comme, OK, c'est un très bon odeur, puis ça m'a vraiment aidé à bronzer, puis tout ça. Mais je voulais savoir, comme, y a-tu d'autres choses qui peuvent, comme, rendre ma tienne encore plus mieux? Guys, quand je vous dis ceci, c'est pas une joke. J'ai resté dans la même famille, right? Dans la même famille de Hawaiian Tropic. Je voulais pas comme faire « Oh, Hawaiian Tropic, Vaseline ». Genre, je voulais rester dans la même gang. So, j'avais l'huile. Puis j'étais comme « Ok, après que j'ai fini de tan, je prends une douche ou quelque chose. Qu'est-ce que je veux mettre sur ma peau après pour que ça préserve ma tan? » Le Hawaiian Tropic après soleil, du parfum de lime colada. Oh, que c'est bon. Oh, que c'est bon. Ça sent, il y a une odeur tellement bon. Puis, en plus, ma peau se sent douce puis lisse. Puis, comme, ma tan, never better. Ça n'a jamais été mieux. Je l'ai à côté de moi, ça. Je suis en train de la sniff tout de suite. But wow, qu'elle est bonne. C'est ça. Je voulais juste laisser savoir aux gens qui sont très intéressés. Je recommande, c'est utile. OK, j'ai assez parlé de bronzage. On va continuer avec de la musique sur vos zones communautaires et on va se retrouver un peu plus tard pour jaser de whatever. On continue.

0: Vous écoutez toujours Le Retour à Halifax avec moi, Ferielle, votre animatrice du lundi entre 16h et 18h. Ok, il faut que je sache, moi, j'ai récemment comme les parfums, les odeurs, j'aimerais parler de ça. Moi, quand j'étais plus jeune, j'étais un peu crazy avec les odeurs. Puis tout ça, j'étais comme OMG, ça sent tellement bon, OMG, ça sent tellement bon. Puis récemment, j'ai arrêté de faire comme tout ça crazy nonsense de parfum. J'étais comme, OK, chill, c'est pas vraiment that cool. Like, just wear whatever, put whatever que tu as. Mais j'ai eu un sample, un des petites bouteilles de parfum. Tu sais, les bouteilles que tu reçois comme de Shoppers ou de Sephora, les petites, right? Qui sont comme, ils sont juste des petits spray samples. J'en ai eu un, OK? Puis c'était le Seven Virtues couture à la fraise. C'était un parfum de couture à la fraise. Puis c'était comme de la fraise, puis de la vanille, puis du like amber. Oh, que ça sent bon. Puis normalement, je vais comme... Quand je sens... Il y avait un autre parfum que j'aimais beaucoup. C'était le Carolina Herrera Good Girl Blush Elixir. J'aimais beaucoup cette odeur. But le Strawberry Jam de Seven Virtues. Puis pour les gens qui ne savent pas, il y a une boutique à Halifax du Seven Virtues. Puis eux, ils sont... tu peux faire ton propre parfum. Tu peux le créer toi-même. Anyways, le Seven Virtues, le parfum, c'est comme... Oh, le Strawberry Jam, ça je sens tellement bon. Puis c'est pas trop cher. C'est 90 $. Puis généralement, des parfums sont assez chers. So, j'étais un peu choquée de voir, le parfum de être pas trop cher, you know? Bref, je voulais juste partager ça. On va continuer avec de la musique sur vos zones communautaires, bien sûr. Puis vous allez me retrouver un peu plus tard pour jaser encore une dernière fois de jaser. Puis là, on va faire bye-bye parce que, bien sûr, il faut dire bye-bye.
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0: comme ça.
1: Vous écoutez toujours Le Retour à Halifax avec moi, Firiel, votre animatrice du lundi au vendredi de 16h à 18h. Il faut que je partage quelque chose pour les étudiants. OK. Pour les étudiants, je suis étudiante, bien sûr, puis c'est kind of devenu une de mes personnalités, une de mes traits de personnalité pour vous, yes, je continue d'y parler, ça. J'assume que vous avez comme mort d'entendre de ça, but anyways, sur les étudiants, pour les étudiants, sur Amazon, tu as une offre de 6 mois gratuits de Amazon Prime, puis après, tu payes la demi du prix pour Amazon, puis en ajoutant à ça, pour Spotify, tu as aussi à demi-prix. Alors, tu peux payer à 6 $. So, as soon as que tu get ta, ta lettre d'acceptance, ton acceptance letter, so, aussi pour les élèves qui sont en 12e, qui appliquent tôt pour l'université et qui sont fort acceptés tôt, utilisez ça à vos avantages, bien sûr. Yeah, tu sauves de l'argent. Puis, si j'ai aussi raison, je pense que Apple TV, il l'offre gratuitement pour des étudiants. Il faut que je vérifie tout de suite sur le DAL Instagram, but il y a un Instagram pour les élèves de première année pour DAL. Puis, yeah, le student discount thing. So, yeah, si tu, il y a des back-to-school promotions avec Apple. Puis, si tu achètes, c'est comme l'année dernière, c'était si tu achètes un iPad ou un MacBook, tu as des AirPods complètement gratuits. Puis, il y a aussi l'option d'avoir du Apple Care pour 20% de rabais aussi. Puis, il y a des locations de bouffe comme Bulk Barn, Buffalo Wild Wings, Burger King, Dairy Queen, Subway ou comme des magasins de des épiceries. Eux, ils offrent aussi des deals sur pour les étudiants. Puis Apple Music fait la même chose. Ils font $5.99 par mois. Puis ton premier mois est gratuit. Puis tu as accès gratuit à Apple TV, si j'ai raison. Il faut que je actually teste ça aujourd'hui. Je vais faire ça. Je vais vous faire comme un Mythbuster, I guess. Puis demain, je vous laisse savoir. Puis il y a le Microsoft 360, 365, dépendant de l'université, bien sûr. But il y a comme des... c'est moins cher. Puis oui, c'est ça. Spotify, c'était 50% de rabais. Puis le premier mois était gratuit. De ce que je vois, actually, Apple Music est moins cher que Spotify. Mais j'aime trop Spotify, donc je ne vais pas changer à Apple Music. Mais bref, je voulais partager les deals pour les étudiants qui voulaient savoir. On va continuer avec de la musique sur vos zones communautaires. Puis on va se retrouver une dernière fois pour jaser, pour dire bye. Puis on se retrouve demain, of course. OK, on continue.
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0: c'est déjà la fin du retour à Halifax. Merci d'avoir passé votre fin d'après-midi avec moi. J'espère que vous avez passé un bon moment et que la musique vous a accompagné jusqu'à la maison. Et j'espère que mes discussions vous ont vraiment comme aidé là pour, je sais pas, j'espère que vous avez aimé mes conversations. Je parlais beaucoup de, comme de rien, but j'ai parlé. Anyways, profitez bien de votre soirée puis pensez, prenez soin de vous-même et on se retrouve très bientôt sur les ondes de ces médias. Bonne soirée, Halifax!
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4: Vous êtes dans une autre émission de C'est un Canadien.
5: Allez, donc on recommence encore n'importe comment. Bonjour, c'est un Canadien, c'est une Française. Puis en fait, c'est deux Canadiens et deux Français parce qu'il y a une personne qui compte pour deux.
4: Ouais,
7: pour quoi, il est allumé
5: Oui.
4: Okay,
7: bon.
4: Bah oui.
7: Oui, bon, bonjour.
4: Bah oui, on va faire la présentation. C'est le DG de vos radios, on devrait dire, parce que ça fait combien de longtemps maintenant? Ça fait quoi? Deux, trois, quatre?
7: C'est ma quatrième année de direction générale.
4: Oui, c'est ça.
7: Ça fait 8 ans que je suis à la radio.
4: Est-ce que t'aimes plus Laurent de la chance ou... L'autre, non, de
7: Laurent
4: la chance.
7: Laurent de la chance est mort.
4: C'est mort. C'est de la veine, non?
7: Voilà. Non. Franchement, puis c'est marrant parce que j'en parlais avec un futur bénévole tout à l'heure. C'est vrai que moi, je suis pas animateur de radio. En fait, je l'ai jamais été. J'ai du fun à parler aux gens. J'ai du fun à raconter plein de trucs, puis souvent des grosses bêtises, là. Mais non, je me considère pas comme animateur. Puis la donnée technique m'intéresse pas forcément. Par contre, faire vivre vos radios, employer du beau monde, essayer de créer des choses, supporter la francophonie, tout ça, là, ouais ça me fait vibrer pas mal. Faut être
4: cool.
7: Honnête, là.
4: Bah ouais, c'est vraiment awesome. Il va être
5: question de francophonie aujourd'hui.
4: Bah ouais, c'est ça, question de francophonie.
7: Parce qu'en fait, je sais même pas pourquoi je suis là, moi.
5: Oh, waouh.
4: Bah vas-y.
5: C'est mauvais parce que ça fait croire qu'on travaille pas bien alors qu'en vrai, on travaille un petit peu.
7: Non, parce
5: quand
7: qu'après,
5: même.
7: Ça pourrait être aussi une interview surprise, tu sais.
5: Oh, waouh, on devrait faire ça un jour.
4: Ça serait cool. Anyways, qu'est-ce qu'on parle de.
5: Dans C'est un Canadien puis une Française, on compare la culture canadienne et la culture française.
7: Non, sans blague.
5: On est bon.
7: Tout va bien. Le titre est bon.
5: Cet été, en particulier, on accueille chaque semaine un employé différent de la radio pour. Parler d'une thématique qui leur parle un peu, ou une thématique qui les intéresse, ou pas d'ailleurs.
7: Je suis en train de dévisser un truc là.
5: On vous a imposé vos thématiques. Et il se trouve que c'est souvent que Laurent revient à la radio un matin et me dit « Oh, hier, j'ai été voir... »
4: Nanani, nanana, puis...
5: Et c'est souvent des gros films, des gros trucs bien amusés.

0: comparer ce qu'on peut comparer.
1: Ouais, c'est ça. Mais moi, je vais juste commencer un peu plus comme, tu sais, léger, juste pour rentrer dans cette conversation.
2: T'as des notes? Attends, je peux lire à ta place ou pas?
1: Ben oui, vas-y. Mais
2: t'es moi, où? T'es arrivé à quel endroit?
1: Ma première question pour toi, monsieur.
2: Oui, dis-moi.
1: C'est quoi ton film, ton film ou série de films favori de tous les temps?
0: La question
2: piège! C'est super raide. Puis c'est là qu'ils vous disent que je savais le sujet, oui et non. En tout cas, j'ai pas eu les questions.
0: Ben non, mais est-ce que t'as déjà eu... Est-ce que normalement, quand t'interviews quelqu'un, il connaît les questions en avance?
2: Si, le seul, c'est David Koun, mais je crois qu'il a démissionné.
0: Mais, pff, ça fait un petit moment.
2: C'est peut-être à cause des questions, je sais pas. donc ta question c'était quel était mon film,
1: une série de films comme favori de tous les temps en ce moment.
2: Alors en fait c'est impossible. En fait c'est très compliqué de répondre parce que c'est vrai qu'on a pas évoqué ça. Mais moi je vais avoir 49 ans à la fin de l'année. Puis je suis un mordu de cinéma. Puis si j'avais dû faire la liste du nombre de films que j'ai vu dans ma vie, je pense que ça serait quand même bien compliqué. Si j'avais un film à sortir...
0: Que t'as re-regardé plein de fois, par exemple.
2: Non, mais ça marche même pas. si j'avais un film vraiment qui serait mon film préféré, ça serait Les 400 coups de Truffaut.
0: Film à ajouter sur notre liste de lecture, parce que vu la tête de Luc et moi...
2: voilà, et puis de toute façon, je savais que vous alliez faire ça. C'est un film de 1957 ou 67.
1: Wow, okay. Wow.
2: C'est un des plus grands chefs-d'œuvre certainement de l'histoire du cinéma français.
1: Okay.
2: Voilà. Alors c'est 400 Blows en anglais.
1: C'est un western ou c'est un...
2: Non, c'est un petit film avec un jeune qui a 12-13 ans, puis il lui arrive des trucs. Puis...
1: Okay.
2: C'est juste un film qui est magnifique.
0: Okay. Parce que moi, pendant que Luc a posé cette question, je me suis posé aussi la question dans ma tête à moi-même.
1: Vas-y.
0: Mais je me demande, est-ce que tu as des films qui sont un peu les films emblèmes de ta famille? Parce que moi, si je pense aux films que j'aime vraiment, c'est des films qu'on a regardés 800 fois avec ma famille, avec mes frères et sœurs, etc., qui ne sont pas forcément les meilleurs films qu'on ait vus, mais qui ont un truc sentimental autour de ça.
2: Alors, moi, je suis... si vous avez fait le calcul, moi, je suis né en 1977, puis, vous le savez, l'âge d'or du cinéma hollywoodien, si on en vient à ça, c'est cette période-là. C'est les années 80, je suis désolé. Les années 80, c'est ce qui s'est fait de mieux dans tout. Puis, ça ne sera jamais égalé, never. Que ce soit en musique, que ce soit en culture. C'est là où tout a explosé, littéralement. Donc, s'il y a vraiment des films au niveau de ma famille qui sont des films emblématiques ou des séries de films emblématiques, vous allez retrouver tous les gros classiques des années 80. C'est-à-dire que vous allez retrouver les Indiana Jones. Vous allez retrouver les Retour à le futur.
1: Yeah.
2: Vous allez retrouver les Dents de la mer. Vous allez retrouver... Il y a tous ces films-là, les Star Wars. Voilà, moi j'ai commencé à aller au cinéma en allant voir des Star Wars, puis j'avais pas plus de 2 ans et demi, 3 ans là. Puis voilà, parce que mon père adorait les films un peu fantastiques, ma mère aimait moins. ce qui fait que du coup, il voulait pas aller au cinéma tout seul, donc il m'emmenait.
1: Ok, cool.
2: Donc moi je suis allé voir des trucs, genre Indiana Jones numéro 2, là, le Temple of the Doom. J'avais 4 ans.
1: Nice. Voilà. Donc, je me rappelle une histoire que tu m'avais raconté une fois, puis tu disais, ouais, je me rappelle, j'avais watché Temple of Doom, puis la scène, ils sont dans le volcan, comme tel. Tu veux dire,
2: Donc moi, mon imaginaire, il est calé sur ces films-là. Mon rapport au cinéma français ou francophone, en fait, est arrivé vachement plus tard.
1: Ouais, puis parlons un peu plus sur ça, comme... Ouais. Quand on parle de films franco, oui, il y a des films ou des séries franco, mais des fois, on va avoir des doublages aussi. Puis, juste savoir, puis il y a une grosse majorité, moi, je me rappelle quand j'étais à l'école, les doublages n'étaient pas si tant, mais y a-t-il un film, selon toi, que tu crois qu'était comme le meilleur doublage
0: pas si
1: en français?
0: Mais.
1: C'est juste comme.
2: C'est pareil, c'est une grosse particularité, pardon, du cinéma en France et en Europe notamment. C'est que les Européens, en tout cas les gros pays, la France, l'Allemagne, traduisent tout.
0: Okay. C'est un vrai métier.
2: C'est un vrai métier. L'avantage, c'est quand vous allez au Portugal ou quand vous allez en Grèce, un film américain, il est en américain, enfin il est en anglais. Puis il est sous-titré en grec ou il est sous-titré en portugais. En France, ça n'existe pas. En Allemagne, ça n'existe pas non plus. Ce qui fait qu'on est habitué à des voix. Je vous parlais d'Indiana Jones ou de Die Hard, donc Piège de cristal en français, avec Bruce Willis. Moi, j'ai été bercé par ces voix-là.
0: En français.
2: Bah oui, parce qu'en France, si tu vas voir Die Hard, il est en français. Enfin, c'est des pièges de cristal. Ça n'existe pas. Il n'y a pas de version originale. Mmh. Les versions originales sont arrivées bien après, quand il a commencé à avoir des chaînes de télé comme Canal+, notamment, qui, eux, commençaient à faire des films en version originale.
0: Sous-titrée,
2: si tu le souhaitais. Et puis quand je suis arrivé ici au Canada, puis qu'on a commencé à prendre les plateformes Netflix et puis tout team, déjà des films français en français, déjà il y en a pas beaucoup, on en parlera peut-être tout à l'heure.
1: Ouais.
2: Mais les films genre Piège de cristal, il n'existe pas en français. Donc en fait, il est en anglais sous-titré en français si tu le souhaites. Et puis là, tu fais, mais attends, Bruce Willis en fait, il a pas du tout cette voix-là. Et puis Vin Diesel, dis donc, quand il parle en anglais. Il sonne vachement plus Vin Diesel que quand il parle en français. Et puis Harrison Ford, dis donc, mais il a vachement plus la classe. Ce qui fait qu'aujourd'hui, je suis un foutu capable de revoir une version française de tous ces films-là. C'est fini. Ouais. Never, je ne veux plus. Parce que les voix sont plus les mêmes. Et en fait, c'est dingue. C'est qu'on pourrait se dire, un doublage, ça reste un doublage. Mais en fait, je pense que malgré le fait que le doublage soit de qualité,
1: oui,
2: que la voix soit bonne, etc., en fait, ça fait cheap.
0: Parce que t'as une dissonance entre la bouche qui parle, qui bouge et le visage.
2: C'est même pas ça, parce que là on n'est pas sur un film tibétain.
0: Une voix qui
2: n'est
0: pas exactement la même chose.
2: C'est les films tibétains, ils parlent puis ça fait. Et en fait, là vous le voyez pas.
1: Juste pour la fois, tu le vois, c'est le monsieur qui bouge la bouche.
2: T'avais ça dans les films de Bruce Lee notamment, tu sais là, fin des années 70, début 80.
1: Oui, ouais, c'est ça.
2: Enfin bon, donc voilà. Mais un petit peu l'idée du doublage.
0: Est-ce qu'on peut parler des films préférés de Luc et des miens? Parce qu'on a parlé de Laurent.
2: Ah, je pensais que c'était une émission sur moi. Moi, bon, tant pis.
0: Entre autres, mais le but, les auditeurs, ils ont certainement envie d'avoir un peu tout le monde.
1: Honnêtement, des films que j'ai regardés comme dans ma naissance, on parle Pixar, tu sais. Incredibles, Toy Story.
0: Ça, l'avantage, c'est que même en français, ça passe. Parce qu'il n'y a pas de problème de traduction.
1: Je veux dire, c'est...
2: Les voix sont quand même pas les mêmes.
1: La première fois que j'ai regardé des films anglo en doublage français, comme moi, on faisait pas ça à la maison, moi. On faisait pas ça whatsoever. On faisait même pas ça. Ça, c'était une belle shot, by the way. comme moi, j'ai rien commencé à regarder des films quand j'étais en école, parce qu'on était à une école francophone, puis il fallait regarder des films en français. Alors, des doublages en français, quand je regardais ça, puis j'étais comme, je connais tout le langage en anglais. Mais comme, d'ici que je dis franco, un film qui m'a vraiment marqué en français, c'était vous allez être comme mais pourquoi c'est pas le meilleur film en ce moment, c'était either La Famille Bélier ou Astérix et Obélix, les aventures de Cléopâtre, whatever là.
2: Mission Cléopâtre,
1: ouais, c'est ça.
0: Mais c'est un classique, hein.
1: C'est un classique, puis honnêtement là, j'aime tellement ça. Mais La Famille Bélier en tant que telle,
0: j'en parle souvent,
1: c'est à cause que la chanson,
2: j'ai même pas vu, moi.
1: T'as même pas vu, mais
0: il aime bien la chanson, mais il savait pas de qui elle venait.
1: Bah oui, ouais, mais
2: c'est Louane,
1: c'est ça, Louane, ouais,
0: c'est Sardou, ça. C'est La Famille Bélier, c'est que des reprises de Sardou.
2: Ah bah c'est peut-être pour ça que j'ai pas vu alors.
1: Ouais, c'est ça.
2: Pardon.
1: Mais on a regardé ça dans la classe de français, puis j'ai vraiment vraiment aimé. Ah là, non, c'était vraiment
0: et
1: une belle
0: musique, forcément.
1: Puis la musique, mais c'est moi la musique. Mais quand on parle de film, moi aussi Star Wars là, gros fan. Star Wars ou Star Trek, toi?
2: Attends,
1: c'est Star Wars, ouais.
2: Pas Star Trek. Star Trek, c'est pour les vieux, là. C'est pour les très vieux.
1: Puis what about toi, Louis?
0: Ben, moi, je disais, il y a des films qui sont cultes pour moi maintenant, mais il y a surtout des films dans ma famille qu'on a regardés à peu près 800 fois chacun. Rasta Rocket, qui n'est pas connu sous le nom de Rasta Rocket ici, mais sous le nom de Cool Running ou Les Apprentis Champions au Québec. Et moi, je ne l'ai jamais vu en anglais, celui-là. Je l'ai vu qu'en français, parce que je l'ai regardé qu'en famille, et du coup je l'ai vu qu'en français. Et un autre qu'on regarde beaucoup, et je sais pas pourquoi on le regarde autant, c'est Saint-Jacques Lamec.
2: Qui est un super film.
0: Qui est vraiment très drôle, qui me fait beaucoup rire, qui est lourd aussi.
2: Qui a un vrai sujet. Là.
0: Voilà, et que mes parents avaient adoré, du coup nous l'avaient fait regarder quand on était petits. Mais en fait nous on fonctionne vachement comme ça, on a quelques films du type Saint-Jacques Lamec là, qui sont des films qui ont des vraies histoires, mais qui peuvent être hilarants par moments. et qu'on a regardé mais plein de fois. Mais j'ai grandi avec les Louis de Funès, j'ai grandi avec les films avec Jacques Villeray. Enfin.
2: Mais tu sais que les Louis de Funès ici au Canada ont très bien fonctionné et continuent de fonctionner beaucoup parce que bah pour celles et ceux qui connaissent pas, puis vraiment je vous invite là. C'est que l'avantage des films de Louis de Funès, c'est que c'est beaucoup de comique de situation, puis c'est pas forcément du comique parlé.
0: Ouais.
2: C'est-à-dire que c'est pas la parole qui est marrante, c'est ce qui se passe devant vous. De Funès, avec toute son intelligence, il faisait un peu ce que Chaplin a fait à un moment donné.
1: Comme style.
0: Il y a des paroles, en vrai, il y a des paroles, c'est pas au point de Chaplin, mais tu peux comprendre même si t'as pas. Ouais.
2: Et les enfants adorent.
1: Comme style grown-ups? Tu sais, avec Adam Sandler, puis tout ça?
2: Non, rien à voir.
1: Rien à voir.
2: Non, parce que mais Grown Ups, t'as quand même du dialogue, puis il y a de la blague.
1: Ok, oui.
2: De Funès, t'as pas de blague quand il parle. C'est pas un personnage marrant de base.
0: C'est les actions.
2: C'est les actions, c'est comment, les grimaces qu'il va faire. Un peu comme un Jim Carrey au tout début de la carrière de Jim Carrey.
1: Oui, ouais.
0: D'ailleurs, Louis de Funès est connu pour ses grimaces et il s'est fait connaître tard pour ses expressions faciales et pas. En tant que talent verbal.
1: Ouais. Style Mr. Bean. C'est que je dis
2: là pour le coup je suis d'accord avec toi. D'ailleurs Loïn vous parlait de Saint-Jacques-la-Mecque là, puis je vous invite et vous incite les auditeurs et auditrices, vous savez qu'il y a dans nos bibliothèques provinciales vous pouvez récupérer des DVD, right?
1: Oui.
2: Alors je sais qu'en ce moment c'est Netflix, Amazon, Disney, whatever. Dans les bibliothèques publiques il y a plein de films qui sont de très très grande qualité et vous pouvez aller les emprunter, puis c'est gratuit, et puis s'ils l'ont pas dans la bibliothèque du coin de votre rue, ils peuvent le faire livrer pour vous. Uh-huh. Donc renseignez-vous, là on parle de cinéma français, etc. Il y a plein de films francophones que vous pouvez récupérer. Puis voilà, c'est important.
1: Ouais. Vas-y.
0: On parlait de doublage. Moi, un truc qui m'a surpris, pour revenir sur la question de doublage d'avant, c'est le fait qu'il existe des doublages différents au Canada francophone et en France. C'est-à-dire que les noms de films ne sont pas les mêmes.
1: Ça, c'est une affaire qui m'a vexé un peu. Vexé en tant que juste comme les noms de films. Juste commence avec ça. Puis il y a quelques
0: exemples. On vient de parler de Rasta Rocket,
1: disons Home Alone. Nous autres, c'est au Québec, c'est Seul à la maison, mais vous autres en France, c'est Maman, j'ai raté l'avion. Mais pourquoi? Comme je comprends pas.
0: Surtout qu'il a pas vraiment raté l'avion, hein. il a été abandonné.
1: Oui, il a été abandonné.
2: Ouais, mais en fait, alors si tu prends le truc, souvent les traductions de films en France sont des traductions de films qui sont de titres de films qui sont un peu mystérieuses parce que sinon en fait tu donnes trop l'information. Et quand tu dis Seul à la maison, t'as une affiche avec un enfant, puis c'est écrit Seul à la maison. Tu sais quand tu vas le voir, tu sais que c'est un enfant seul à la maison. Sauf que le truc, c'est que pour beaucoup de gens, laisser un enfant seul à la maison est un crime. Donc tu ne le fais pas. Je vais vous donner un exemple tout bête. Okay. Je m'excuse, je change le sujet.
1: Non, c'est correct.
2: Je vous parlais des Dents de la Mer tout à l'heure, donc c'est Jaws, okay, en anglais. Mm-hmm. Donc t'as le Jaws 1 qui est sorti, puis il y a le Jaws 2, puis Jaws 3, puis tu sais. Mm-hmm. Puis en France, il y a le Jaws 2, donc les Dents de la Mer 2. Bah, ils ne l'ont pas sorti, les Dents de la Mer 2, parce que sinon ça fait les Dents de la Marde. Donc ils ont changé, le titre s'appelle Les Dents de la Mer, deuxième partie.
1: Ok.
2: En fait, c'est des tout petits bidules comme ça qui, des fois, sur les traductions de films, les Québécois, quand ils font une traduction, font une traduction qui est
0: très littérale.
2: Et puis hyper explicite. Ouais. C'est-à-dire que là, pour le coup, tu sais ce qui se passe là. Rapide et dangereux. Fast and Furious. Mmh. Voilà, c'est rapide, ils sont dangereux.
0: Moi, ce qui me fait rire, c'est qu'en France, j'ai un exemple en particulier, c'est que des fois, on traduit un titre en anglais. Mm-hmm. En un autre titre en anglais,
2: oui.
0: Genre The Hangover, qui est devenu Very Bad Trip, et au Canada c'est le lendemain de veille.
1: Ouais.
0: Ça, je comprends pas l'intérêt. Tu sais, il y a un truc de genre traduire en français autrement, pas garder le sens littéral, etc. Pourquoi pas? Parce que t'essaies de t'adapter
2: la gueule de bois.
0: T'essaies de t'adapter au plus vite.
2: Le vomi du matin.
0: Mais le fait de rester dans l'anglais que personne va comprendre. Je comprends pas.
2: Ouais, mais parce que ça fait classe aussi, je sais pas.
0: Oui, mais pourquoi ils ont pas gardé le titre anglais de base, tu vois?
2: Parce que je pense que hangover, pour le coup, ça veut rien dire. Pour des Français de France, là, c'est un mot trop technique.
1: C'est trop anglais pour
2: ça,
1: vous.
2: Ça te demande à aller dans le dictionnaire Larousse puis d'aller regarder la traduction.
1: Le petit Robert.
2: Voilà, et puis le petit Robert va te dire « lendemain de cuite ».
1: Le lendemain de cuite.
2: Et là, tu fais « Bon, j'ai peut-être pas envie d'aller voir un film où je sais que les mecs se sont saoulés la face. »
1: Ouais, c'est ça.
0: Il y a un problème de... de comment les gens vont réceptionner le titre. Le titre est tellement important.
2: C'est ça. Mm-hmm. Le titre est important, comme le visuel d'une affiche est important.
0: Mais moi, j'ai eu cette surprise-là de me dire pourquoi on parle la même langue, finalement, pourquoi c'est différent au Québec qu'ici. Et ça m'a encore plus marqué en me disant ça coûte cher de doubler un film. Parce que changer un titre, bon, ça coûte pas si cher que ça. Mm-hmm. Mais je me suis dit, doubler un film, recruter des acteurs doubleurs, faire doubler, faire tout le montage, etc., pour que ça colle en termes de rythmique, etc. Pourquoi ils s'embêtent ? C'est la réflexion que je me suis faite, maintenant je la comprends, mais quand je suis arrivée, je me suis dit, pourquoi ils s'embêtent à faire une version québécoise et une version française de France ?
2: Parce que tu as aussi des accents, des intonations. Moi, je vais vous donner un exemple tout bête. Alors, moi, je suis un fan de cinéma, puis des DVD, j'en ai plein à la maison. Genre, je dois en avoir 2000-2500, je ne sais plus combien j'en ai. Des DVD physiques, c'est le truc qui prend de la place sur tes étagères. Il y a quelques années de ça, je m'étais acheté un film qui s'appelle La Tour Infernale. Alors, je ne sais pas si vous l'avez vu, ce film-là. C'est un grand, grand classique du cinéma américain avec Charlton Heston, avec Steve McQueen, Richard Chamberlain. Enfin, la distribution est folle. Mmh. Et puis, je me le suis acheté en France en DVD parce que je ne l'avais pas dans ma collection. Et je ne sais pas comment, pourquoi, je me suis retrouvé avec la version québécoise.
1: Oh ouais.
2: Alors, je peux vous dire que Charlton Heston traduit d'anglais à français, c'est une chose. Mais alors, Charlton Heston traduit de français à... Enfin, d'anglais à québécois.
1: Ouf.
2: C'était juste fou.
1: Et,
2: le doublage était tellement fou qu'ils avaient même changé la musique du film. Ah. Et là, c'était... Je peux vous dire que le DVD, il a fait ni une ni deux, il a fini à la poubelle. mais c'était genre... Alors que le film, je le connaissais par cœur, je l'avais vu plein de fois, je l'ai mis dans la gueule de mon lecteur DVD, là. Puis le lecteur DVD, il l'a recraché.
1: C'était comme non.
2: Ça marche pas. ça ne fonctionne pas. Donc voilà. Mais après, ça peut être le fun. Hein.
0: Mais c'est important. Enfin, en plus, on parlait des accents, etc., mais du vocabulaire aussi, parce que j'imagine qu'il y a certains mots, même sans parler de film, moi, ça m'est arrivé de dire arrobase il n'y a pas longtemps à quelqu'un et que la personne me regarde en mode c'est quoi ça ?
1: À commercial.
0: Voilà.
2: Mais à commercial, ça ne veut pas dire grand-chose non plus en soi.
0: Non, mais quand tu dis certains mots ne sont pas compris, alors que c'est du français aussi, mais il y a quand même et donc tu te dis, dans un film, si je commence à ne pas comprendre la moitié des mots parce que les mots ne sont pas utilisés de la même manière, ça devient compliqué, même si tu parles plus ou moins la même phrase.
1: Ouais, c'est ça, comme pour moi, personnellement, comme moi, je me rappelle d'aller regarder des films en doublage, puis je suis comme... Je comprends kind of, mais il y a ce sens de comme langage que t'as pas acquise parce que c'est une différente culture pour vous en France ou même que c'est différente culture au niveau québécois. Mais je peux te dire, en Acadie, on va comprendre, mais c'est pas notre culture comme telle, ça veut dire. Mais c'est quelque chose que c'est, je sais pas, faudrait que moi je regarde plus de films avec des doublages en français pour voir comme comment comprendre puis comment est-ce qu'on peut changer de telles affaires. Mais je sais pas.
2: Imagine Star Wars traduit en acadien.
1: Ouf,
2: en version chiac.
1: Ça serait awesome, ça. Imagine.
2: Chiac Wars.
1: Chiac.
2: Ça serait énorme.
1: Maman, je voulais aller au garage aller chercher des power converters, là.
2: Ça serait excellent.
1: Ça serait cool.
0: Aïe, aïe, aïe.
1: Je suis allé au garage de Toshi pour aller me chercher des power converters, là. Il y avait du monde devant la gueule. T'sais, le monde, c'est Tatooine, c'est du monde de Booktush, là. Ça serait cool, là.
2: Moi, je pense que ça pourrait être pas mal.
0: Nouveau projet pour l'été, pour Luc, voilà. Traduire Star Wars.
2: De monde d'Acadian.
0: Okay.
2: Allez, vous pouvez le voir au cinéma en ce moment.
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4: C'est un Canadien puis une Française reviennent dans un instant.

0: vous l'avez dit de pas bouger.
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2: Une autre chose dont on a un peu évoqué l'idée depuis le début de cette émission, c'est le fait que ici, les films disponibles et les films que les gens regardent sont pas le même genre de films qu'on peut trouver en France. Alors, Lucas, peut-être pas le...
3: Tu veux dire...
2: Mais dans le sens, on parlait du fait qu'ici, au Canada, tu peux généralement surtout trouver au cinéma des gros blockbusters américains, oui, hollywoodiens. Alors qu'en France, au cinéma, t'as quand même beaucoup de films peut-être un peu moins surproduits ou méga-produits avec des millions. Des films peut-être parfois plus simples dans la production, des films qui sont avec des thématiques un peu des plus films... douces.
3: Comme des films indépendants.
4: Ouais, comme des films d'auteur.
3: Ok, ouais.
2: Non, mais j'ai l'impression qu'il y a le genre de film qui plaît en France ou ici, l'humour n'est pas le même dans les films. Déjà,
4: t'as une industrie. Alors, en fait, ça, c'est un peu la différence, c'est que en France, t'as une industrie du cinéma. Puis il y a toujours eu le Festival de Cannes, juste pour rappeler. Ouais. C'est en France. Donc tout de suite, ça change. C'est-à-dire que quand t'as un... Puis il ne faut pas oublier un truc aussi, c'est qu'en France, il y a quasiment deux fois plus de population qu'au Canada.
2: Oui.
4: Ok, donc faut quand même se le mettre en tête, là. Donc t'as une industrie qui est importante. T'as des moyens qui sont donnés par le gouvernement qui sont extrêmement importants. Donc ça aide à la création, d'accord ? Au Canada, on est plus sur un pays qui est un territoire de réception, de tournage de films américains ou de séries américaines. Je sais que Toronto est un des spots. Genre, t'as plein de films que t'imagines même pas qui ont tous été tournés à Toronto.
3: À Vancouver,
4: Ou à Vancouver, effectivement, parce que c'est des villes qui ressemblent étrangement à des villes américaines, puis tout ça. Donc, je pense qu'en fait, la grosse différence, elle est là. C'est qu'ici, t'as une industrie qui est plus petite, qui est essentiellement, en tout cas, dans le cinéma francophone dont on parle, est québécois. Parce que, une nouvelle fois, t'as 10 millions de Québécois. Donc, obligatoirement, si t'as un gouvernement qui investit dans la culture, les films vont sortir où ça ? Ils vont sortir du Québec. C'est comme ça. C'est un peu comme la programmation culturelle en règle générale. Quand t'as un artiste acadien qui sort, t'en as 15 Québécois qui sont sortis au même moment.
3: Exactement.
2: C'est une question de nombre de personnes, quoi. Il y a moins d'acadiens que de Québécois, donc c'est logique.
4: Et puis, t'as une question d'argent dans tout ça, parce que la production cinématographique, même si nous, quand on va au cinéma, on chiale parce qu'on paye notre place 12$, vous imaginez que pour faire un film, c'est des millions et des millions. Puis qu'à un moment donné, soit tu as les millions pour les mettre sur la table, soit tu les as pas, puis il faut le public pour regarder les films après. Donc voilà.
2: On a mentionné vite fait le cinéma acadien. Est-ce qu'il y a du cinéma acadien ? Est-ce qu'il y a des films acadiens ?
3: Ben oui, il y en a plusieurs. Je veux dire que aussi, grâce à l'ONF, que vous saviez c'est quoi, l'ONF ? L'Office national des films du Canada.
4: Puis d'ailleurs, allez sur leur site internet.
3: Il y en a plusieurs. C'est fou, c'est incroyable. Il y en a des films, ça a tout commencé en 1956 avec une première production de Evangeline. Grâce à l'ONF qui a créé un studio ici au Nouveau-Brunswick, à Moncton, on peut avoir des films qui sont super, super cool, avec des producteurs de nom de Phil Como, Herminégide Chiasson, Léonard Forêt. C'est tout des gros noms dans l'Acadie, mais eux autres, ils vont plus aller dans la recherche. Il y a de la fiction
4: C'est plus du documentaire.
3: C'est plus du documentaire, oui, c'est ça, exactement. Moi, je peux penser à un film en particulier, documentaire, L'Acadie. Si jamais vous avez la chance de regarder ce film-là, allez-y. Ça parle un peu plus de... la grève étudiante 1967-68, c'est late 60s, c'est incroyable. Mais on va parler plus de la recherche de l'identité comme acadienne, la survie de la langue française, l'histoire, la déportation, la vie quotidienne dans les villages, nanani, nanana. Il y a quelques-unes de fiction, mais c'est plus ou moins...
2: très acadien.
3: C'est très comme réalité. La réalité, la résilience, et c'est tout ça. Puis la modernisation et tout ça, puis c'est super cool. Ouais. Comme Phil Como vient juste de sortir un film avec un peu la vie de Zachary Richard. Puis j'ai jamais eu la chance.
2: C'est réalité, etc. Il n'y a pas beaucoup de fiction.
3: On ne sort pas de
2: la culture acadienne. Il ne va pas y avoir un film sur des aliens fait par des acadiens.
4: En fait, c'est juste qu'il n'y a pas de moyens.
3: Il y a une en particulier que je pourrais dire, c'est Acadiman. Je ne sais pas si vous connaissez ça.
4: Oui, mais ça, c'est plutôt une bande dessinée.
3: Oui, c'est plutôt une bande dessinée, oui. Mais il y a eu un long métrage d'animation de ça qui sortait en 2009 ou 2008 pour le CMA, puis c'était Acadien contre le CMA, puis c'est un long métrage d'animation acadien, puis avec ce langage dit chiac. Avec
4: après, par contre, tu as quand même des gens qui travaillent dans le milieu du cinéma.
3: Oui.
4: C'est plus des gens qui vont travailler sur la musique, sur les scénarios, sur des choses comme ça.
3: Oui.
4: Je crois d'ailleurs, si je dis pas de bêtises, aux derniers Oscars pour je sais plus quel film. Ah, oh, ça m'énerve de pas avoir ça. C'est pas grave.
2: Mais on peut chercher.
4: Les deux personnes qui ont eu les meilleurs costumes pour un film sont des personnes qui sont originaires de la Nouvelle-Écosse.
3: Oui, j'ai vu ça.
4: Donc, c'est un peu ça. C'est-à-dire que le cinéma, c'est pas que les films qui sortent, c'est aussi les gens qui y travaillent. Là, si vous nous écoutez, vous devez vous dire, en fait, il y a personne qui travaille dans le cinéma en Acadie, puis au Nouveau-Brunswick, mais c'est pas vrai. Il y en a plein. Mais c'est des jobs qui sont plus de l'ombre. On n'a pas de Jason Statham, nous, ici, en Acadie, puis on n'a pas de Denis Villeneuve en Acadie. Voilà, c'est faut se le dire, c'est comme ça.
3: Oui, ouais, c'est ça. C'est pas comme un.
4: Alors, on n'en a pas. Maintenant, on n'est pas à l'abri que dans X années, on ait un très grand réalisateur, que Christopher Nolan se dise, moi j'ai envie de faire un film sur la déportation des Acadiens. Mmh. On ne le sait pas, là. C'est peut-être que ça arrivera.
3: Peut-être après l'Odyssée.
4: Non, mais tu sais, on a eu un film qui s'appelait 1492, là, qui a été fait par Ridley Scott, puis qui était sur Christophe Colomb, avec Gérard Depardieu, là. T'es pas à l'abri qu'à un moment donné, t'es un réalisateur américain ou un grand réalisateur canadien qui se dise, tiens, moi je vais réunir 300 millions de dollars, là. Puis,
2: un truc sur l'Acadie.
4: Je vais te faire un truc de fou, là. On le sait pas, peut-être.
2: Mm-hmm. Les films étaient Frankenstein, je crois, le film dont tu parlais.
4: Oui, c'est ça,
2: les décors.
4: De Guillermo del Toro.
2: C'est deux personnes pour les décors qui ont été récompensées.
4: Et ce film-là, effectivement, il est fou. Alors là, ça, on sort du propos, là.
2: Mais
4: c'est une exclusivité de Netflix, là. Puis c'est. Comme quoi, il y a des talents locaux là, qui travaillent sur des grosses productions hollywoodiennes.
2: Mm-hmm. T'as mentionné Netflix, ça me donne envie de parler de ça. Est-ce que le fait qu'il y ait des grosses plateformes comme ça efface le français? Parce que du coup, il y a beaucoup de films internationaux qui voyagent de partout. Et donc, peut-être que en France, on regarde moins de films français parce qu'on va aller moins au cinéma, parce qu'on va aller sur Netflix et regarder les grosses productions Netflix. Est-ce que tu sens un truc un peu comme ça de le français va s'effacer?
3: Je sais pas, comme si c'est une production de Netflix, comme on va aller en dehors aussi de ceci, mais j'en
2: parlais. Netflix, c'est autre plateforme, il y en a plein, Amazon
3: Prime.
2: Oui,
3: mais disons par définition, plateforme streaming. Si c'est comme une production d'une plateforme streaming, comme disons A24, Netflix, Disney, comme il y a toutes des maisons de production avec ça, right? Je vais aller en dehors de ça, Lupin.
2: C'est français.
3: C'est français, c'est une production française, mais packée avec de l'argent de la maison de production Netflix, right?
2: Oui.
3: Mais ça reste une production française. Moi, la première fois que je l'ai regardé en anglophone. Parce que je suis plus habitué. Mais là, je l'ai re-regardé en français. Mais avec Français France, là, je commence à voir le lingo un peu, puis je commence à comprendre le lingo à ce stade. Puis là, je regarde en français, puis je suis comme, man, ça fait bien plus de sens maintenant. Tu mets dans
2: mais
3: ma tête.
2: Tout fait plus de sens quand tu regardes, après, c'est mon avis à moi, mais parce qu'on parlait des films, quand tu regardes un film en VO, il fait toujours plus de sens, même si tu comprends pas la langue elle-même. Moi, même des films dont je parle pas la langue, je vais avoir tendance à vouloir les regarder en VO avec le sous-titre en anglais ou en français. Même si je parle pas la langue de base, j'ai regardé des films en allemand.
3: Oh, moi, je peux pas.
2: Pas allemand, mais je trouve que tu perds moins. En fait, même si tu comprends pas les mots, t'as le ton de la voix et qu'il est toujours plus accurate que le doublage.
3: Le doublage, ouais, c'est ça, c'est vrai, quand même.
4: Après, alors d'un côté, je suis d'accord dans le sens où, oui, une nouvelle fois, là, on parlait de la production de films au Canada, en Acadie, versus la France, par exemple, où il y a beaucoup moins de production. Il y a beaucoup moins de films produits en français que de films produits en anglais. C'est comme ça, c'est un fait. Il y a une langue la plus importante quasiment sur Terre qui est l'anglais, ou en tout cas celle qui est la plus parlée. Donc c'est normal qu'il y ait plus de films en anglais. Maintenant, je trouve que... Alors, peut-être que les plateformes ne jouent pas encore le jeu à 100%, mais je trouve qu'il y a quand même beaucoup de productions qui ne seraient jamais sorties en salle, qui n'auraient jamais existé s'il n'y avait pas eu les plateformes. Là, tu parles de Lupin. Alors, Lupin, c'est une série. Okay, c'est une série. Cette série-là, si elle n'était sortie que sur le territoire français ou belge ou luxembourgeois, n'aurait pas eu le succès international.
2: Ah non, elle serait restée sur la télévision.
4: Moi, j'ai une série film. Moi, j'adore les films d'action. Je vous parlais de Jason Statham tout à l'heure. j'ai été bercé par les Sylvester Stallone et Schwarzenegger de ce monde. C'est ainsi. Ou les Chuck Norris aussi, là. Il y a une série de films français qui s'appelle Balles perdues. 1, 2, 3. Si vous avez envie
2: Soleil.
4: De voir... Si vous avez envie de vous faire trois films d'action de débiles mentaux là sur Netflix, c'est des films français.
3: Oh ouais.
4: Voilà, là t'as tout ce qu'il faut là.
3: Je mets note ça en ce moment. Voilà. C'est quoi encore ?
4: C'est Balles perdues en français. Balles perdues 1, 2, 3. Et ces films-là, pareil, n'auraient pas existé. Ils n'auraient jamais eu un financement pour faire des films pareils. Ça n'aurait pas existé. Il y a un film qui a beaucoup fait marrer il y a quelques temps de ça, qui était Sous la Seine. Le fameux film avec des requins dans la Seine à Paris. Bah, c'est pareil. Ce film-là n'aurait jamais existé, ne serait jamais sorti si il n'y avait pas eu l'apport financier de
2: oui,
4: Netflix.
2: Oui, parce qu'il ne serait pas sorti au cinéma, il n'aurait pas été commandé par une télévision non plus.
4: Personne n'aurait mis d'argent là-dedans. Non. Faut juste être... parce que, une nouvelle fois, Netflix, Paramount, Amazon, ils ont une force de frappe qui est extraordinaire. Mm-hmm. Maintenant, si vous voulez voir des films français, en règle générale, ce n'est pas sur Netflix qu'il faut aller. Il faut aller sur Prime. Prime a un catalogue de films qui est genre... Alors, il y a à boire et à manger.
2: Prime, n'hésitez pas à nous envoyer un petit virement bancaire pour cette promotion.
4: Non, mais faut être honnête, c'est, ils ont une banque de données qui est juste faramineuse. Si tant est qu'on sait ce qu'on veut chercher. Si on ne sait pas, ça va être compliqué. Mais voilà.
2: On parlait des bibliothèques aussi, qui sont un bon moyen d'avoir des films en français. C'est-à-dire que même si les films ne sont pas au cinéma, c'est toujours possible de trouver des choses en français.
3: Exactement.
2: Et on a parlé un peu de nos films préférés, mais est-ce qu'on pourrait donner des idées, justement, parce qu'on parlait de Prime, etc. Est-ce que tu as des exemples de films qu'il faut regarder absolument dans ta vie ?
4: Dans ma vie, je ne sais pas, mais en tout cas, des films français, parce qu'on va rester francophone.
3: Oui, alors, oui.
4: Je vais vous sortir des films français. Je n'ai pas forcément un grand amour des films de France.
2: Les Bons et Fonds du Ski.
4: Pour être honnête, j'ai un peu un problème avec la comédie française en règle générale. Là,
2: c'est très spécifique. Hein,
4: ouais, ça ne me fait pas forcément marrer. J'ai découvert, par contre, beaucoup de superbes comédies ici en arrivant au Canada. Alors c'est marrant, c'est que c'est comme pour la musique, la variété française, c'est un style que je déteste. J'aime pas ça. Parce que je trouve que c'est mauvais tout plein. Puis quand je suis arrivé ici, j'ai redécouvert la musique avec des chansonniers. Puis j'ai vraiment apprécié ça. Je pense à Danny Boudreau, je pense à Zachary Richard, tous ces gens-là. Là. J'ai redécouvert cet amour de la chanson chantée avec une histoire. Puis les films, c'est un peu pareil. C'est-à-dire que là, moi, j'avais préparé un petit peu mon truc.
2: Donc, ça prouve bien qu'on t'avait prévenu quand même sur le sujet.
4: Non, mais il y a typiquement, je vais vous donner un exemple. Il y a trois films que j'ai adorés. Puis, je vous parlais des 400 coups au tout début de l'émission. Puis, moi, j'adore les films où il y a des histoires d'amitié. Puis, il y a des jeunes. Je trouve que c'est des films moi, c'est des films qui me touchent. Alors, peut-être parce que quand j'étais gamin, c'est pareil. J'avais tous mes potes. Puis, on faisait plein de conneries. Puis j'ai gardé ça. Il y a une série de films qui a été réalisée par Ricardo Troggi. Qui s'appelle 1981, 1987 et 1991. C'est trois films québécois. Ça, c'est des films qui sont disponibles sur Netflix, si je ne dis pas de bêtises. Ces films-là, je ne les aurais jamais découverts sur Netflix. Et je peux vous dire que ce sont des vrais grands classiques. Certainement du cinéma québécois. Puis si vous m'écoutez, vous le savez. C'est vraiment les super films. Puis il y a d'autres films. Puis c'est marrant parce que il y a un réalisateur puis un scénariste qui s'appelle Ken Scott. Puis il a fait plein de films. Puis il a fait notamment un film qui s'appelle Starbuck. Starbuck, c'est un film et puis l'acteur principal c'est David Huard. C'est un film de 2011. Puis c'est pareil. Ce film-là, je l'adore. Donc lui, il est réalisé par Ken Scott. Puis je me suis dit, tiens, c'est marrant, il y a un autre film que j'adore qui s'appelle La Grande Séduction. Puis La Grande Séduction, c'est scénarisé par Ken Scott. Donc je me suis dit, tiens, c'est marrant.
2: Il y a quand même un style.
4: La Grande Séduction, c'est un village de pêcheurs. Puis le village est en... Il n'y a plus de travail, il n'y a plus rien. Puis l'ambiance est morose. Puis ils n'ont plus de médecin. Et en fait, ils organisent une grande séduction pour faire venir un médecin du continent.
3: pour
4: qu'il reste.
3: Okay.
4: Et c'est extraordinaire. C'est tout un village qui se met aux petits oignons pour que ce médecin-là reste et qu'il ne les quitte pas, puis qu'il ne s'en aille pas parce qu'ils en ont besoin. Starbucks, c'est l'histoire d'un gars tout bête et méchant qui apprend du jour au lendemain qu'en fait, il a 300 enfants. Pourquoi ? Parce que c'est un donneur de sperme invétéré et que le dossier médical a fuité. Et qu'en fait, il se retrouve du jour au lendemain à être une espèce de loser qui joue aux jeux vidéo toute la journée, puis qui passe ses journées à rien foutre, à plein de gens qui le contactent en disant salut papa, j'aimerais qu'on se rencontre. C'est extraordinaire.
3: Wow.
4: Et puis sinon, bah, bien entendu, si on reste sur des grands classiques, je vous conseille tous les films de Denis Villeneuve, bien entendu. Il n'y a pas que Dune dans la ville, on en a fait d'autres. Les films de Xavier Dolan aussi. Mommy de Dolan, c'est un super film. Puis les films de Denis Arcand, La Chute de l'Empire Américain, je vous le conseille. Et puis sinon, Bon Cop, Bad Cop.
3: Ouais, c'est classique, ça.
4: Le 1, le 2, ça fonctionne très très bien.
3: Ça, c'est des comédies québécoises qui est super. Bon Cop, Bad Cop, j'ai regardé. Ouais.
4: Et puis il y a un personnage que moi j'adore, puis on parlait de Louis de Funès tout à l'heure, puis c'est un acteur qui s'appelle Louis-José Houd. Et il y a une série de films, il a joué dans plein de comédies, puis il y en a un qui s'appelle Menteur. Et alors, Menteur, il est insupportable. Je le vois, cet acteur. On parlait tout à l'heure de Hangover, là.
2: Ouais.
4: Dans Hangover, il y a. C'est pas dans Hangover. Je confonds toujours Hangover avec Horrible Bosses.
3: Horrible Bosses, non.
4: Voilà, qui est un autre. Ça, c'est pareil. T'as pas vu ça.
2: On n'est pas de la bonne génération.
4: C'est juste des films qui sont de 2019.
2: Bon.
4: 2011, 2012.
3: C'est dans notre jeunesse.
4: Mais donc voilà. Et franchement, il y en a plein. Et une nouvelle fois, nos bibliothèques en regorgent. Donc en fait, je crois que le plus important pour les films francophones, c'est juste d'aller les chercher, puis de se donner la chance de les regarder. Pas de se dire ah non, c'est pas avec Vin Diesel, je regarde pas.
2: Moi, je rajouterais des trucs de France, de Français de France. Je rajouterais Les Choristes en immanquable et Le Fils à Joe.
4: Que je connais pas.
2: Qui est un film sur le rugby, qui est très très très
3: cool.
2: Okay.
3: Intéressant.
2: C'est
3: quand
2: sur
3: même.
2: Une famille qui la maman est décédée et en fait ils habitent sur le terrain de rugby depuis des générations et en fait la mairie vend le terrain de rugby, donc ils perdent leur terrain de rugby et donc le père et le fils vont
4: faire ce qu'il faut pour
2: essayer de s'en sortir malgré tout quoi.
4: Okay.
2: Et c'est un peu larmoyant, c'est un peu cute.
4: Ouais, voilà. Comme Les Choristes, mais Les Choristes c'est pareil, c'est un super bon.
2: C'est pas des films, c'est pas des blockbusters, mais c'est des films qui me touchent. C'est le même genre que Saint-Jacques Lamec. Enfin, tu vois, quand je disais, j'ai quand même un type de films qui sont des films de famille et qu'on a regardé beaucoup, c'est ça. Il reste nice. Quelques minutes à Luc pour faire son petit récap de quel film il veut partager avec les gens. Et après, on dit au revoir.
3: Honnêtement, juste l'Acadie. Honnêtement, c'est réalisé par Michel Brault puis Pierre Perrault. Puis tu vois vraiment l'évolution de l'Université de Moncton, puis comment est-ce que ça devient une importante union pour l'Acadie ici au Nouveau-Brunswick. Puis c'est pendant le temps aussi où les étudiants ont été à l'office de la mairie, puis ils voulaient qu'ils parlent, le maire parle en français, puis je sais pas si tu connais un peu l'histoire.
4: Ah, mais je l'ai vu le film, je l'ai vu dès que je suis arrivé.
3: Dès que t'es arrivé, c'est ça, il faut que tu ailles regarder ça, parce qu'il y a un moment dans le film où les étudiants ont mis quelque chose en avant de la porte du maire. Puis je veux pas le spoiler, okay. Mais c'est vraiment drôle. Puis c'est vraiment important pour le culte. Puis ça le fait vraiment comme pour moi, quand j'ai regardé ça pour la première fois, j'étais comme ok, s'il y a quelque chose qui arrive là, puis que les communautés ici en Acadie sont comme je sais pas, ils se faisant threatener pour faire quelque chose, je vais être là. Là. Tu veux dire, là, moi, je vais fighter pour ça. Puis ça te fait vraiment filer ce sens de patrimoine puis de la patriotique d'être acadien. Je te dis.
4: En fait, pour moi, c'est un film qui devrait être obligatoire. C'est-à-dire qu'en fait, tu devrais pas avoir le droit de passer la frontière du Nouveau-Brunswick sans le voir.
3: Oui. Honnêtement,
4: pour moi, c'est une espèce de. T'as pas le choix.
3: T'as pas le choix.
4: Après, t'aimes le noir et blanc, t'aimes pas le noir et blanc, t'aimes le français. En fait, on s'en fout. C'est le package. C'est-à-dire que tu arrives ici, tu dois le regarder.
3: Oui.
4: Pour comprendre, parce qu'en fait, ça fait partie de toutes ces luttes qu'il y a eu partout dans le monde à cette période-là du monde. Mm-hmm. Donc, voilà.
3: Exactement. Puis tu vois pas
4: la
3: highway.
4: C'est ça.
3: Ouais, c'est la fin.
2: Louis fait
4: au revoir.
2: Je vous fais un petit signe pour vous dire qu'il va falloir finir votre phrase et dire au revoir. Et Laurent va découvrir comment on dit au revoir aux gens. Et c'est là où on va se faire juger.
3: C'est sûr, on va faire juger.
4: Vas-y, on fait comment ?
2: Et on leur dit qu'on est disponible sur Spotify, sur Apple Podcasts, sur YouTube, etc.
3: N'importe
2: si
3: où.
2: Vous voulez nous réécouter, il y a plein d'épisodes qui sont déjà disponibles à nous retrouver.
3: On a déjà une trentaine, c'est fou.
2: Qu'on est là tous les jeudis à 19h et tous les samedis pour se réveiller à 9h.
3: Mmh. Alors,
2: et on leur souhaite
3: bon matin, bonsoir, bonne douche.
2: Bonne douche. Merci Laurent d'être venu.
4: Eh ben, c'est un plaisir. Je m'en vais me doucher. Salut.
3: Salut Eloïse. Bonne journée. Bye bye.
1: Il est canadien.
3: Bello.
1: Elle est française.
2: Bref.
1: C'est un Canadien puis une Française.
0: Un Canadien puis une Française.
1: Le
2: choc
1: des cultures. 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